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2: Mais mobiliser les foules, c'est un premier ministre qui ne rêve pas de devenir plus populaire que président fondateur. Le technocrate est le premier ministre idéal. Il travaille beaucoup, parle très peu et surtout, il ne rêve pas du fauteuil présidentiel. Normalement, à demain.
3: À demain et merci Maman, c'est avec vous que se referme cette deuxième étrique.
4: Il est 7h à Paris, 6h à Londres et Kinshasa. Et aujourd'hui, France en Ukraine, Gaël Vessière est notre grand invité international. Bonjour Martin Guez.
5: Bonjour André Mellard, bonjour à toutes et à tous.
4: Au programme aussi Martin, cette ovni climatique, phénomène bien réel qui fait suffoquer l'Europe.
5: De l'Espagne à l'Irlande. Par la France et par l'Angleterre, les températures explosent tous les records, entre 10 et 15 degrés au-dessus des normes. Ousmane Sonko n'aura pas perdu de temps, évincé par son ancien allié Bassirou Diomaye Faye. Le désormais ex-premier ministre sénégalais retrouve déjà un poste. Ousmane Sonko élu hier à la tête de l'Assemblée nationale. Le voilà numéro 2 de l'État et nouvel opposant de choix de l'exécutif au Sénégal. C'est aujourd'hui l'Aïd el-Kébir, aussi appelé la Tabaski, la fête du sacrifice pour les fidèles musulmans qui font face à des pénuries de moutons. Et puis enfin, Jordan Bardella se verrait bien président. D'abord de son parti, le Rassemblement National. Pour la présidence de la République, il faudra patienter, sa formation désignera son candidat en octobre prochain.
4: C'est un véritable dôme de chaleur qui s'abat. Sur l'Europe.
5: On sait.

adaptation aux effets du réchauffement des ouvrages existants. Infrastructure de premier plan à souffrir de la chaleur, le métro. Londonien.

0: de chaleur de
1: voix sur 165 possibles. Le désormais ex-premier ministre, largement soutenu par son parti, le PASTEF. Le voilà deuxième personnage le plus important de l'État au Sénégal, même si l'opposition avait boycotté cette élection au perchoir, estimant qu'Ousmane Sonko avait perdu son mandat de député et qu'il ne pouvait pas le retrouver ainsi. Toujours est-il que l'échiquier politique sénégalais se recompose avec Amadou Alaminou Mohamed Lo, désormais premier ministre et nouveau bras droit du président Bassirou Diomaye Faye et Ousmane Sonko désormais donc président de l'Assemblée nationale, ce qui ne manque pas de faire réagir dans les travées de la
2: tête de l'Assemblée nationale est légitime pour une gardienne et lui a refusé.
3: On est 130 dans le groupe parlementaire PASTEF et il y a deux voix qui se sont augmentées sur les 130. On a voulu pratiquement installer notre président de parti en tant que président de l'Assemblée nationale. Ça a été fait.
2: Après les tensions à la tête de l'État entre le président et son, on peut croire qu'aujourd'hui la configuration est idéale pour que le parti au pouvoir réalise ses promesses.
4: Il ne s'agit pas de forcer le président de la République dans ses retranchements. Nous avons l'opportunité de tester notre régime semi-parlementaire. Chaque pouvoir, si les personnes l'exercent comme il se doit, c'est le Sénégal qui gagnera.
2: Reste que la trentaine de députés de l'opposition a boycotté les élections contestées.
5: On ne peut pas comprendre qu'on puisse installer un autre député est envisagé de l'élire comme président de l'Assemblée nationale.
2: L'opposition qui a demandé à Faye de saisir le Conseil constitutionnel pour qu'il tranche cette question.

0: les investisseurs au Moyen-Orient.
1: Nous avons envoyé très peu de cargaisons au Bahreïn, au Qatar et aux Émirats Arabes Unis ces dernières semaines. Nous expédions presque

0: trouve avec
1: et divisé des infrastructures du Hezbollah, et ce malgré le cessez-le-feu en vigueur depuis mi-avril. L'armée de l'État hébreu a également annoncé étendre ses opérations terrestres au-delà de la fameuse ligne jaune de démarcation située au sud du fleuve Litani, ligne qu'elle a pourtant elle-même établie dans le sud du Liban, à une dizaine de kilomètres de la frontière.

0: dans le Lyonnais. Depuis le 10 octobre 2025, depuis plus de 900 Palestiniens ont été tués. L'armée israélienne fait l'état de 5 morts dans ses rangs sur la même période. Israël et le Hamas qui s'accusent depuis une guerre sans fin. Guilhem Delpoutaille.
1: Ce mardi, à deux reprises au moins, Israël a bombardé la bande de Gaza. Une voiture dans le sud de l'enclave palestinienne, selon l'armée israélienne, c'est un membre du Hamas qualifié de terroriste qui était visé et une zone résidentielle dans le centre du territoire. Un témoin confiait à l'agence France-Presse que des habitants y étaient en train de lancer des pierres et des bâtons sur des hommes armés qui venaient d'entrer dans ce quartier lorsqu'ils ont été touchés par un tir de drone. Les hommes armés sont soupardés dans la nuit de samedi à dimanche. Un couple et un enfant âgé d'un an auraient été tués dans leur

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2: L'agglomération Villefranche-Beaujolais-Saône recrute des candidats qualifiés pour ces crèches. Un job dating aura lieu le 4 juin prochain, salle de l'atelier à Villefranche, de 9h à 13h, en partenariat avec France Travail Villefranche. Pour nous en parler, Catherine Rabourdin, vice-présidente déléguée à la petite enfance, santé, handicap, soutien aux aidants. On l'écoute.
3: Oui, alors bienvenue au Verger, une des crèches de la communauté d'Aglo, effectivement pour la présentation de la 4e édition du Job Dating le 4 juin. Oui, alors la petite enfance à l'Aglo, c'est un service qui est important. Ça représente 8 crèches qui sont pilotées en direct par la communauté d'Aglo, 2 relais petite enfance itinérants, également 3 crèches associatives qui travaillent en partenariat avec l'Aglo et surtout 140 professionnels qui travaillent au sein de nos établissements, soit un tiers à peu près des effectifs de la communauté d'agglomération.
2: Une nouvelle offre d'établissement d'accueil du jeune enfant ouvrira prochainement ses portes sur le territoire.
3: Ah oui, elle pousse bien, donc à Blasseret, une crèche qui va pouvoir ouvrir normalement en premier trimestre 2027 pour accueillir plein de petits bambins. Une crèche magnifique qui va bientôt sortir de terre, qui est en train de sortir de terre d'ailleurs.
2: Le secteur de la petite enfance n'échappe pas aux difficultés de recrutement depuis plusieurs années.
3: Oui, alors c'est pour ça qu'on a organisé il y a 4 ans le premier job dating. L'idée, c'est d'aller aller vers les recrutements, aller vers les candidats. Donc ce job dating, il est organisé en partenariat avec France Travail. Donc 2 solutions pour pouvoir venir le 4 juin donc à la salle de l'atelier à partir de 9h je crois le matin. Donc soit venir directement avec son CV et venir rencontrer les équipes, les directrices de crèche, le service petite enfance, ou alors avoir eu avant une candidature via France Travail pour planifier un rendez-vous directement au job dating.
2: 14 postes à pourvoir dès la rentrée.
3: Oui, systématiquement avec au minimum un CAP éducatif petite enfance ou accompagnement des jeunes enfants, AEPE, mais nous recherchons également 6 auxiliaires périculture, 2 péricultrices infirmières, un éducateur éducatrice de jeunes enfants et un ou une référente santé et accueil inclusif. Donc il y a 14 postes à pourvoir. Le job dating est fait pour ça, pour faire un premier entretien informel, rencontrer les équipes, faire connaissance, et le recrutement se fera courant juin pour pouvoir planifier une rentrée à partir du mois de septembre dans les meilleures conditions d'accueil.
2: Un suivi et soutien constant des personnes salariées à la professionnalisation tout au long de la carrière afin de pérenniser l'embauche.
3: Alors, le job dating, je dirais que c'est la première pierre angulaire de notre recrutement. C'est important. On est dans l'aller vers pour chercher de nouveaux candidats, de nouveaux talents, de nouvelles personnes qui vont faire partie de notre équipe petite enfance. Et ensuite, l'Aglo va déployer beaucoup de choses pour pouvoir fidéliser le personnel. Alors on a un soutien très fort par des journées de formation au sein de notre agglomération, parce que par exemple en 2025 nous avons réalisé 341 journées de formation au sein de nos équipes rien que pour la petite enfance. Des thématiques diverses et variées ont été abordées, hein, l'alimentation, la place du jeune enfant, la place du jeu, l'accompagnement de l'enfant et de sa famille. Nous organisons également maintenant depuis 4 ans une journée complète de séminaire au mois de juillet. Et là, les parents sont avertis suffisamment à l'avance. Donc nous fermons l'ensemble de nos établissements afin que tout le personnel participe à la même journée de formation sur des thématiques qui sont différentes toutes les années. Donc cette année, la thématique sera la parentalité. L'année passée, c'était la place du jeu, etc., etc. Donc toutes les années, avec des intervenants extérieurs qui viennent faire des conférences avec des ateliers. Donc c'est vraiment une journée où il y a une cohésion de groupe qui se met en place avec l'ensemble des 140 personnes personnelles du service petite enfance. Et puis l'autre dispositif qui est mis en place, il y en a deux d'ailleurs, ce sont des temps d'échange réguliers entre professionnels. Alors en interne dans nos crèches, pour pouvoir discuter de certaines situations rencontrées au quotidien, et également toutes les trois semaines à tous les mois entre toutes les directrices de crèches pour pouvoir effectivement échanger sur des thématiques en transversal sur l'ensemble de nos établissements. Donc on a une vraie volonté de faire une cohésion d'équipe sur l'ensemble de nos établissements et permettre à l'ensemble du personnel de se sentir bien dans nos établissements.
2: Le petit plus qui marque la différence, l'accompagnement des parcours de formation, mais également de favoriser la découverte des métiers de la petite enfance.
3: Et puis le dernier point qui est opéré par le service petite enfance, c'est toujours aller vers. Donc aller vers, d'abord ça veut dire accueillir des stagiaires. Cette année, en 2025, nous avons accueilli 98 stagiaires dans nos établissements. Ça va de la classe de la 3e, mais à des formations beaucoup plus spécialisées comme infirmiers, éducateurs, jeunes enfants, etc. Et puis, par la promotion des métiers de la petite enfance, dans des forums, dans des salons de l'emploi, présentation dans des collèges, dans des lycées, etc. Notre volonté, c'est d'aller vers pour pouvoir avoir du recrutement, du personnel formé et les fidéliser.
2: Des modes de garde différentes sont sollicités aujourd'hui par les parents des jeunes enfants.
3: Oui, on voit que la demande des parents évolue. On se rend bien compte depuis un an à 18 mois que voilà, les amplitudes horaires ne sont plus tout à fait les mêmes, les parents ne demandent pas la même chose, ils ont souvent recours aux grands-parents pour avoir une journée de moins en crèche, etc. Donc je dirais que notre service a l'habitude de s'adapter au plus proche des demandes et des sollicitations des familles, et ça va être l'enjeu sur les prochaines années à venir.
2: Peut-être une demande à la carte en quelque sorte des parents.
3: Oui, c'est tout à fait ça. On voit que les demandes évoluent. C'est pratiquement un jeu de Tetris pour pouvoir répondre aux besoins au plus proche des demandes des familles. Voilà.
2: Et en attendant,
3: voilà. Le 4 juin à l'atelier, de 9h à 13h, on vous attend pour les recrutements de la rentrée.
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0: L'événement incontournable qui conjugue avec brio musique et vin, c'est Jazz in Moulin à Vent. Samedi 30 mai à partir de 16h, les portes du château de Moulin à Vent, situé en plein cœur du vignoble, ouvrent et 14 domaines phares de l'appellation Moulin à Vent vous accueillent pour des dégustations et des échanges avec les producteurs. 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Le soir, c'est dans les jardins que l'événement se poursuit avec sur scène le groupe Electro Deluxe, véritable référence du jazz et groove moderne. Jazz in Moulin à Vent, samedi 30 mai à Romanèche-Torin. Toutes les infos et liens vers la billetterie sur www.jazzinmoulinavent.com. La chorale Ecce Musica vous donne rendez-vous pour ses concerts et partagez leur passion de la musique. Au programme, Gounod, Fauré, Saint-Saëns, sous la direction de Henriette Adler, avec au piano Chio Polo et Yann Boucherot à l'orgue. Tarif 15€, gratuit pour les moins de 18 ans. Réservation sur Eloasso Ecce Musica. Rendez-vous vendredi 29 mai à 20h30 à l'église d'Arnas ou samedi 30 mai à 18h30, église de Jassan. Du 27 au 31 mai, pour tous les amis de la musique, du jazz et du Beaujolais, l'association Le Chien Anthropate vous invite à ses concerts millésimés. 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
2: Ce 28 avril se tenait à l'atelier à Villefranche-sur-Saône la journée mini entreprise initiée par Villefranche Agglomération Beaujolais-Saône en partenariat avec Entreprendre pour apprendre Auvergne-Rhône-Alpes. Myriam Cady, vice-présidente déléguée au développement économique et au tourisme à la communauté d'agglomération Villefranche-Beaujolais-Saône, qui dans le cadre de l'économie accompagne tous les dispositifs permettant d'œuvrer en faveur de l'emploi, nous explique le but de cette journée à destination des collégiens de 3e.
3: Cette journée à des objectifs multiples en fait. Le premier but, c'est de faire découvrir à des jeunes collégiens le monde de l'entrepreneuriat pour démystifier la vie d'un chef d'entreprise, pour démystifier également les parcours de chefs d'entreprise et leur permettre de se dire et de s'identifier en se disant bah tiens, finalement, je ne suis pas forcément né dans une famille qui me prédestinait à être chef d'entreprise et pourtant je pourrais avoir une idée, la développer et monter de très belles structures qui pourront effectivement accompagner le développement de l'emploi sur le territoire. L'idée originale est celle-ci. Donc, à des très jeunes, leur faire toucher du doigt que demain, ils pourraient être patrons. Quand bien même, dans leur schéma mental, ils se l'interdisent au départ. Et peut-être de découvrir une passion pour un secteur d'activité ou un sujet, parce que c'est souvent l'affaire de rencontre. Ensuite, il y a un autre objectif également pour les entreprises, l'opportunité de rencontrer leurs salariés de demain. On prend beaucoup d'avance maintenant pour faire naître des vocations. Et l'idée, c'est de pouvoir présenter leur métier, faire découvrir des secteurs d'activité, faire tomber un peu les images d'Épinal qui existent sur certains métiers plutôt manuels et avec de la pénibilité pour découvrir qu'il y a des tas de fonctions différentes à occuper. Donc c'est une occasion également de mettre tout cela en regard. Le tout organisé dans le cadre d'une journée avec une thématique imposée qui est l'habitat de demain. Donc on leur demande d'imaginer un produit, un projet qui fasse évoluer l'habitat de demain. Donc ils partent d'une page blanche et en fin de journée, ils présentent une affiche, un produit, un projet, une diffusion ou une manière de mettre en œuvre leur projet et ils le présentent dans le cadre d'ateliers puisqu'il y a une quinzaine de tables où chaque projet passe devant un jury de mentors, les mentors étant les chefs d'entreprise qui ont chacun animé une table, donc 15 tables, 15 chefs d'entreprise, et qui vont choisir, l'objectif c'est pas de faire de classement, mais choisir les 4 coups de cœur qu'ils souhaiteront mettre à l'honneur au moment de la conclusion. Et puis tous les autres projets vont être affichés sur le côté, et tous ceux que nous avons invités pour la conclusion ben, auront loisir de les consulter et de voir la production de ces jeunes.
4: Combien de jeunes sont concernés ?
3: 123 jeunes cette année, 4 collèges qui se sont mobilisés, 3 sur Villefranche et 1 adjacent, et 15 mentors, dont 15 chefs d'entreprise.
4: Au niveau de ces collégiens ?
3: Classe de 3e.
4: Avant, c'est peut-être un petit peu trop tôt.
3: Un peu jeune, oui. On peut avoir des 3e secondes selon le cas. On a testé un jour un panachage, mais il y a un petit décalage quand même de niveau global.
4: Madame, quel est votre parcours justement dans l'entrepreneuriat ?
3: Je vais essayer de faire court. Je suis entrepreneuse dans l'âme puisque j'ai passé toute ma carrière à diriger des structures de tailles différentes. J'ai commencé dans la presse pour ensuite reprendre des directions de centres de profit et monter des magazines. J'ai quitté ensuite la presse, fait beaucoup d'accompagnement en management et de coaching de dirigeants pour finir par diriger un groupe de travaux publics sur le secteur. Et je viens tout juste de prendre ma retraite, enfin une semi-retraite. Je continue à faire des interventions, mais effectivement, j'ai un petit peu levé le pied. On a parlé de management, on a parlé d'entrepreneuriat, mais pour moi, un chef d'entreprise se doit d'abord d'être pédagogue. Et on ne peut pas dissocier le management de la pédagogie. Et c'est le maillon qui manque de temps en temps dans certaines structures qui oublient que le premier rôle d'un patron, c'est d'abord de former et de préparer la relève. Et on est des fois un peu pauvre de ce point de vue.
2: Avant l'annonce des résultats, nous sommes allés à la rencontre d'Emir, Emre, Fanny ou Léana, ces graines d'entrepreneurs dont les projets devaient répondre au thème « L'habitat de demain ».
5: C'était intéressant ce qu'on a fait. On a pu voir comment créer une petite entreprise.
6: C'était correct et on a discuté, on a organisé pour pouvoir faire l'affiche et les phrases.
4: Quelle idée vous vous faites de l'entrepreneuriat finalement ?
5: C'est quand même complexe à gérer. Enfin, c'est dur au début. On n'a pas trop d'inspiration, mais ça arrive au fil du temps.
3: Et vous avez choisi quoi alors comme axe de travail?
5: Nous, avec notre groupe, on a choisi un petit appareil qui réduisait le son qu'on n'aimait pas quand on était chez nous. Par exemple, s'il y a des voitures qui passent et qu'on n'aime pas, bah, on peut enlever ce bruit-là.
1: On a présenté un espèce de répulsif pour les insectes, quelque chose qui s'accroche à la fenêtre et avec des sortes d'ondes, ça repousse tous les insectes.
7: Nous, on a travaillé sur l'handicap. C'est pour mobiliser pour les handicapés, c'est pour avoir encore plus d'ascenseurs et tout.
3: Vous êtes à quel établissement?
5: Au collège de Jasson.
7: Pareil.
1: Moi, je suis à Jasson.
6: Et moi, à Claude Bernard.
3: Donc, c'est vraiment des modules inter-établissements, finalement des groupes avec des gens qui ne se connaissaient pas. Ça a bien matché entre vous?
1: Oui, oui, le travail d'équipe était très présent, ça a bien fonctionné.
2: Karine Champion, enseignante au lycée Claude Bernard et professeure principale de la classe de 3e prépa métier d'excellence, revient sur la préparation de ses élèves à cet événement.
8: Ils travaillent déjà toute l'année sur des projets, donc ils ont déjà la notion de projet qui est bien ancrée. Et puis là, donc on leur a annoncé qu'ils allaient participer à un challenge mini-entreprise. Ils étaient partants parce que travailler la créativité, ça leur plaît. Et puis surtout, être tutorés par un mentor du monde professionnel. Ça, c'était vraiment le point intéressant de la journée.
2: Parmi les mentors professionnels, Arnaud Ollier de la société Eval Bureautique à Arnas.
9: On est des chefs d'entreprise et l'agglomération de la ville nous a demandé d'accompagner des jeunes qui montent un projet d'entreprise sur une journée. Quelque chose d'innovant et après ils ont une présentation à faire devant les jurys et nous sommes également jurys. On est chacun dédié à un groupe et on donne des conseils, on essaye de les orienter sans trop émettre d'idées, mais juste les conseiller, les orienter. On a des projets coup de cœur, mais ils ont tous eu de très bonnes idées. Notre projet coup de cœur, c'était Caméléon, parce qu'il a été très bien présenté, il y avait une bonne synchronisation de l'équipe. Et c'était des vitres qui s'éclaircissent ou qui s'obscurcissent en fonction du temps et des économies d'énergie. Donc une idée bien innovante.
2: Enfin, sachez que les coups de cœur du jury de cette journée mini-entreprise à Villefranche-sur-Saône sont Nature House, l'écologie du futur à la maison, Caméléon, transformation de l'habitat par un produit vitré, Insectizer, une solution écologique pour repousser les insectes, et Impact, un sol produisant de l'électricité à la marche.
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1: L'événement incontournable qui conjugue avec brio musique et vin, c'est Jazz in Moulin à Vent. Samedi 30 mai à partir de 16h, les portes du château de Moulin à Vent, situé en plein cœur du vignoble, ouvrent et 14 domaines phares de l'appellation Moulin à Vent vous accueillent pour des dégustations et des échanges avec les producteurs. 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Le soir, c'est dans les jardins que l'événement se poursuit avec sur scène le groupe Electro Deluxe, véritable référence du jazz et groove moderne. Jazz in Moulin à Vent, samedi 30 mai à Romanèche-Torin. Toutes les infos et liens vers la billetterie sur www.jazzinmoulinavent.com. La chorale Ecce Musica vous donne rendez-vous pour ses concerts et partagez leur passion de la musique. Au programme, Gounod, Fauré, Saint-Saëns, sous la direction de Henriette Adler, avec au piano Chio Polo et Yann Boucherot à l'orgue. Tarif 15€, gratuit pour les moins de 18 ans. Réservation sur Eloasso Ecce Musica. Rendez-vous vendredi 29 mai à 20h30 à l'église d'Arnas ou samedi 30 mai à 18h30, église de Jassan. Du 27 au 31 mai, pour tous les amis de la musique, du jazz et du Beaujolais, l'association Le Chien à trois pattes vous invite à ses concerts millésimés. 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
2: Ce 28 avril se tenait à l'atelier à Villefranche-sur-Saône la journée mini-entreprise initiée par Villefranche Agglomération Beaujolais-Saône en partenariat avec Entreprendre pour apprendre Auvergne-Rhône-Alpes. Myriam Cady, vice-présidente déléguée au développement économique et au tourisme à la communauté d'agglomération Villefranche-Beaujolais-Saône, qui dans le cadre de l'économie accompagne tous les dispositifs permettant d'œuvrer en faveur de l'emploi, nous explique le but de cette journée à destination des collégiens de 3e.
3: Cette journée à des objectifs multiples en fait. Le premier but, c'est de faire découvrir à des jeunes collégiens le monde de l'entrepreneuriat pour démystifier la vie d'un chef d'entreprise, pour démystifier également les parcours de chefs d'entreprise et leur permettre de se dire et de s'identifier en se disant bah tiens, finalement, je ne suis pas forcément né dans une famille qui me prédestinait à être chef d'entreprise et pourtant je pourrais avoir une idée, la développer et monter de très belles structures qui pourront effectivement accompagner le développement de l'emploi sur le territoire. L'idée originale est celle-ci. Donc, à des très jeunes, leur faire toucher du doigt que demain, ils pourraient être patrons. Quand bien même, dans leur schéma mental, ils se l'interdisent au départ. Et peut-être de découvrir une passion pour un secteur d'activité ou un sujet, parce que c'est souvent l'affaire de rencontre. Ensuite, il y a un autre objectif également pour les entreprises, l'opportunité de rencontrer leurs salariés de demain. On prend beaucoup d'avance maintenant pour faire naître des vocations. Et l'idée, c'est de pouvoir présenter leur métier, faire découvrir des secteurs d'activité, faire tomber un peu les images d'épinal qui existent sur certains métiers plutôt manuels et avec de la pénibilité pour découvrir qu'il y a des tas de fonctions différentes à occuper. Donc c'est une occasion également de mettre tout cela en regard. Le tout organisé dans le cadre d'une journée avec une thématique imposée qui est l'habitat de demain. Donc on leur demande d'imaginer un produit, un projet qui fasse évoluer l'habitat de demain. Donc ils partent d'une page blanche et en fin de journée, ils présentent une affiche, un produit, un projet, une diffusion ou une manière de mettre en œuvre leur projet et ils le présentent dans le cadre d'ateliers puisqu'il y a une quinzaine de tables où chaque projet passe devant un jury de mentors, les mentors étant les chefs d'entreprise qui ont chacun animé une table, donc 15 tables, 15 chefs d'entreprise, et qui vont choisir, l'objectif c'est pas de faire de classement, mais choisir les 4 coups de cœur qu'ils souhaiteront mettre à l'honneur au moment de la conclusion. Et puis tous les autres projets vont être affichés sur le côté, et tous ceux que nous avons invités pour la conclusion ben, auront loisir de les consulter et de voir la production de ces jeunes.
4: Combien de jeunes sont concernés ?
3: 123 jeunes cette année, 4 collèges qui se sont mobilisés, 3 sur Villefranche et 1 adjacent, et 15 mentors, dont 15 chefs d'entreprise.
4: Au niveau de ces collégiens ?
3: Classe de 3e.
4: Avant, c'est peut-être un petit peu trop tôt.
3: Un peu jeune, oui. On peut avoir des 3e secondes selon le cas. On a testé un jour un panachage, mais il y a un petit décalage quand même de niveau global.
4: Madame, quel est votre parcours justement dans l'entrepreneuriat ?
3: Je vais essayer de faire court. Je suis entrepreneuse dans l'âme puisque j'ai passé toute ma carrière à diriger des structures de tailles différentes. J'ai commencé dans la presse pour ensuite reprendre des directions de centres de profit et monter des magazines. J'ai quitté ensuite la presse, fait beaucoup d'accompagnement en management et de coaching de dirigeants pour finir par diriger un groupe de travaux publics sur le secteur. Et je viens tout juste de prendre ma retraite, enfin une semi-retraite. Je continue à faire des interventions, mais effectivement, j'ai un petit peu levé le pied. On a parlé de management, on a parlé d'entrepreneuriat, mais pour moi, un chef d'entreprise se doit d'abord d'être pédagogue. Et on ne peut pas dissocier le management de la pédagogie. Et c'est le maillon qui manque de temps en temps dans certaines structures qui oublient que le premier rôle d'un patron, c'est d'abord de former et de préparer la relève. Et on est des fois un peu pauvre de ce point de vue.
2: Avant l'annonce des résultats, nous sommes allés à la rencontre d'Emir, Emre, Fanny ou Léana, ces graines d'entrepreneurs dont les projets devaient répondre au thème « L'habitat de demain ».
5: C'était intéressant ce qu'on a fait. On a pu voir comment créer une petite entreprise.
6: C'était correct et on a discuté, on a organisé pour pouvoir faire l'affiche et les phrases.
4: Quelle idée vous vous faites de l'entrepreneuriat finalement ?
5: C'est quand même complexe à gérer. Enfin, c'est dur au début. On n'a pas trop d'inspiration, mais ça arrive au fil du temps.
3: Et vous avez choisi quoi alors comme axe de travail?
5: Nous, avec notre groupe, on a choisi un petit appareil qui réduisait le son qu'on n'aimait pas quand on était chez nous. Par exemple, s'il y a des voitures qui passent et qu'on n'aime pas, bah, on peut enlever ce bruit-là.
1: On a présenté un espèce de répulsif pour les insectes, quelque chose qui s'accroche à la fenêtre et avec des sortes d'ondes, ça repousse tous les insectes.
7: Nous, on a travaillé sur l'handicap. C'est pour mobiliser pour les handicapés, c'est pour avoir encore plus d'ascenseurs et tout.
3: Vous êtes à quel établissement?
5: Au collège de Jasson.
7: Pareil.
1: Moi, je suis à Jasson.
6: Et moi, à Claude Bernard. Et
3: donc, c'est vraiment des modules inter-établissements, finalement des groupes avec des gens qui ne se connaissaient pas. Ça a bien matché entre vous?
1: Oui, oui, le travail d'équipe était très présent, ça a bien fonctionné.
2: Karine Champion, enseignante au lycée Claude Bernard et professeure principale de la classe de 3e prépa métier d'excellence, revient sur la préparation de ses élèves à cet événement.
8: Ils travaillent déjà toute l'année sur des projets, donc ils ont déjà la notion de projet qui est bien ancrée. Et puis là, donc, on leur a annoncé qu'ils allaient participer à un challenge mini-entreprise. Ils étaient partants parce que travailler la créativité, ça leur plaît. Et puis surtout, être tutorés par un mentor du monde professionnel. Ça, c'était vraiment le point intéressant de la journée.
2: Parmi les mentors professionnels, Arnaud Ollier de la société Eval Bureautique à Arnas.
9: On est des chefs d'entreprise et l'agglomération de la ville nous a demandé d'accompagner des jeunes qui montent un projet d'entreprise sur une journée. Quelque chose d'innovant et après ils ont une présentation à faire devant les jurys et nous sommes également jurys. On est chacun dédié à un groupe et on donne des conseils, on essaye de les orienter sans trop émettre d'idées, mais juste les conseiller, les orienter. On a des projets coup de cœur, mais ils ont tous eu de très bonnes idées. Notre projet coup de cœur, c'était Caméléon, parce qu'il a été très bien présenté, il y avait une bonne synchronisation de l'équipe. Et c'était des vitres qui s'éclaircissent ou qui s'obscurcissent en fonction du temps et des économies d'énergie. Donc une idée bien innovante.
2: Enfin, sachez que les coups de cœur du jury de cette journée mini-entreprise à Villefranche-sur-Saône sont Nature House, l'écologie du futur à la maison, Caméléon, transformation de l'habitat par un produit vitré, Insectizer, une solution écologique pour repousser les insectes, et Impact, un sol produisant de l'électricité à la marche.
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1: Pour inaugurer cette quatrième et dernière émission de notre Mai du Made in France, je voulais vous faire écouter la voix de Sam Sauvage, le nouveau phénomène de la scène française, nommé révélation de l'année aux dernières victoires de la musique. Ce boulonnais de 25 ans a sorti en début d'année son premier album, où il étale une palette stylistique large, jonglant avec les codes de la pop, du rock des années 80, de l'électro et de la chanson française. Il s'est fait remarquer par ses ritournelles dansantes évoquant Indochine ou Stromae, mais pour ma part c'est cette chanson, Un cri dans le métro, qui m'a le plus accroché. Sauvage se met dans la peau d'un chanteur des rues, adoptant un expressionnisme brut à la manière de Jacques Brel, et si l'exercice est périlleux, il est réussi. Un instantané de la vie quotidienne dans les entrailles de la ville, qui est une source d'inspiration intemporelle pour de nombreux chanteurs, et ça depuis bien longtemps.
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1: Déjà en 1958, les couloirs du métro inspirent un jeune novice que le public français va découvrir avec cette chanson Le Poissonneur des Lilas, Serge Gainsbourg. En effet, ce titre devenu aujourd'hui un classique du répertoire français sera le premier succès de ce musicien qui à 30 ans tarde à percer dans le métier. Pourtant, son talent est indéniable. C'est un parolier qui s'inscrit dans la droite ligne de Boris Vian, maniant avec la même dextérité la provocation, le cynisme et la poésie. Musicalement, son goût du jazz ou de la musique classique l'éloigne des mélodies faciles en vogue dans la chanson populaire des vedettes de l'époque comme Dario Moreno ou Annie Cordy. Enfin, il y a ce physique ingrat, cette voix grave et timide qui semble ne pas s'assumer. Bref, il faudra tout le soutien de Jacques Canetti, directeur des disques Philips, et de l'arrangeur Alain Gorager pour que le talent de Gainsbourg puisse enfin exploser. Avec leur aide, Gainsbourg, comme le poinçonneur de sa chanson, pourra voir le bout du tunnel et lancer enfin une carrière qui va le porter pendant plus de 30 ans au sommet de la chanson française. Près de 20 ans après Le Poissonneur des Lilas, c'est un autre phénomène musical français qui va naître grâce à une évocation du métro, le groupe Téléphone. Et si en 1958, Le Poissonneur des Lilas de Gainsbourg est une évocation poétique d'une vie urbaine qu'une grande majorité des Français ne connaissent pas, 20 ans plus tard, la donne a changé. La France est devenue urbaine, la croissance économique des années 60 a imposé un modèle fondé sur le consumérisme, la construction de grands ensembles aux périphéries des villes et le rythme de vie métro-boulot-dodo qu'interprète Jacques Higelin au milieu des années 70 dans le film elle court la banlieue. Higelin qui à la même époque essaye de faire émerger un son rock chanté en français et devient le mentor d'un quatuor de jeunes rockers parisiens bien décidé à adapter le rock des Stones et des Who à la langue de Molière. Et pour se placer en rupture avec la grande tradition littéraire de la chanson française de l'époque, Téléphone fait le choix de faire des chansons en phase avec le quotidien de son jeune public, qui se reconnaîtra forcément dans cette évocation d'une divagation dans les couloirs du métro.
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6: Alain, bonjour.
7: Bonjour.
6: Je vois que tu réagis bonjour, promptement aujourd'hui. Chers auditeurs, bonjour. Vous êtes avec Kinopsis sur Radio Calade et l'émission du mois de mai 2026. C'est ça, Alain?
7: Oui,
6: en 2026. Mois de mai. Ouais. Bien, aujourd'hui avec une invitée que tu vas présenter, Alain.
7: Je présente donc Nathalie qui vient nous parler d'un film qu'elle a vu donc il y a quelques jours et qui s'appelle
8: Juste une illusion.
7: Bonjour Nathalie.
8: Bonjour.
7: Bien, eh ben on en parlera tout à l'heure et puis avant on va démarrer par ce qui sort, l'actualité.
6: Oui, on t'écoute.
7: C'est à moi qui c'est moi
6: oui,
7: qui parle.
6: Oui, c'est toi
7: et
6: qui
7: toi, et toi non.
6: Peut-être.
7: J'ai décidé de te laisser parler aujourd'hui.
6: Oh, ça va être bien, tu vas voir, on va bien s'éclater. Ouais. On t'écoute, Alain.
7: D'accord. Et tu vas parler de quoi, toi, de ton côté sais.
6: Alors moi, j'ai tout à l'heure... c'est pas très sérieux aujourd'hui. Hein.
7: Non.
6: C'est pas sérieux du tout.
7: On essaye d'être de moins en moins sérieux.
6: Non, tout à l'heure, je parlerai d'un film, d'un très très vieux film avec Jean Gabin pour les écrans cultissimes. Et puis, j'interviendrai sur un ou deux films que je n'ai pas vus et que j'avais envie de voir.
7: Ouais.
6: Mais auparavant... À toi la parole.
7: Et puis au mois de mai, c'est le mois des fleurs, la végétation.
6: D'accord, fais ce qu'il te plaît, etc.
7: Et
6: d'accord.
7: Aussi, c'est intéressant, Festival de Cannes.
6: Pardon.
7: Festival de Cannes.
6: Eh bien, bien sûr, voilà. Bien sûr. Voilà.
7: Et Festival de Cannes qui commence le...
6: J'ignore.
7: Quoi? Le 12. Le 12. Voilà, on y reviendra du reste dans les événements à la fin. Alors, dans les sorties, eh bien, c'est assez inégal en fait, mais assez inégal en nombre de sorties, parce que les 15 jours où il y a le Festival de Cannes, bah, il n'y a pas beaucoup de sorties, parce que voilà, tous les films sont mis au frigo. Donc la première semaine, il y a Pour le plaisir, c'est une comédie, il y a aussi La Vénus électrique, on en parlera tout à l'heure, parce que ça fait l'ouverture du Festival de Cannes. C'est quoi l'amour? Avec Laure Calamy, Vincent McCain. Il y a The Criminals, que j'ai vu, on en parlera tout à l'heure aussi, de David Mackenzie. Il y a, bien sûr, alors là, un film que moi j'ai très envie de voir et que j'attends, et qui est assez étonnant, de Asghar Farhadi. Et c'est Histoire parallèle, donc qui est prévu le 13 mai. Avec Isabelle Huppert, Virginie Efira et Pierre Ninet. Et j'en oublie un, mais bon, ça reviendra.
6: Ça va revenir.
7: Ouais. Il y a une reprise, puisqu'il y a aussi des reprises. Il y a la reprise de Dune de David Lynch. Bon, pourquoi pas.
6: On sent ton enthousiasme.
7: Non, moi je l'ai vu, ce film, il est intéressant, mais il a été très critiqué, il a été un petit peu cassé du reste à sa sortie. Et voilà, ça a été un film qui a été difficile à tourner et difficile à commercialiser. Ce qui explique peut-être aussi que Dune a été refait voilà, en trois volets. On attend le suivant du reste avec impatience. Il y a aussi le passage d'une série à une fiction, donc c'est Star Wars avec la mise en fiction de Mandalorian, qui est une série où il y a déjà plusieurs saisons.
6: Tu peux parler en deux minutes de Mandalorian pour les auditeurs?
7: Oui, c'est du Disney.
6: D'accord. Et au-delà?
7: Ben, les fans de Star Wars aimeront au moins la première saison.
6: D'accord, ok.
7: Ouais. Puis après, bon... On peut passer à d'autres Star Wars.
6: Très bien.
7: Ou autre chose.
6: On a le droit de pas aimer Star Wars.
7: Oui, c'est possible.
6: C'est possible.
7: Ouais.
6: Parce que j'en fais partie. Enfin,
7: Ouais. Voilà. Moi, je suis fan de science-fiction.
6: D'accord. Donc, je viens de dire une grosse bêtise.
7: Oui, mais pas de Star Wars. je les sens râler derrière.
6: Évidemment.
7: Les auditeurs. Alors, il y a aussi les goûteuses d'Hitler.
6: Parce que Star Wars, excuse-moi, je t'interromps, mais c'est cette histoire du bien, du mal, sans nuance.
7: Oui.
6: C'est fatigant, non?
7: Est-ce que c'est fatigue? Oui, au bout de 7-8...
6: Non, au bout de 7-8 minutes, on est bien d'accord.
7: Oui, c'est ça. Ouais. Mais bon, Dieu reconnaîtra les siens.
6: Bien sûr.
7: Et puis, après, il y a donc une sortie à la fin de la semaine qui s'appelle aussi, enfin de la semaine, la dernière semaine du mois, qui est Mata, de Rachel Lang, qui a été en avant-première au festival de Reims Polar. Voilà. Avec...
6: Auquel tu as assisté ?
7: Yes. Et c'est toujours un régal, en fait. D'une part parce que bon, la programmation était bien équilibrée, il y avait beaucoup de films intéressants, il y en a quelques-uns qui sortent du reste, hein, on va en reparler, et puis aussi la ville qui est superbe à voir, voilà, donc allez à Reims Polar l'année prochaine, 7e édition, et il y a Aïdara qui joue dans ce film, qui est le personnage principal, qui joue dans un autre film aussi, le film de Daniel Jaloui, qui est l'objet du délit, et qui sort aussi le 27 mai. Et autre film qui était aussi à Reims Polar, qui est Phaser, et qui est donc de la réalisatrice Teresa Novtova.
6: Bravo.
7: J'espère, je l'ai dit.
6: Excellente prononciation.
7: Merci, Guy. Alors, elle est de quelle nationalité ?
6: C'est une très très bonne question, là, de celle que tu as l'habitude de poser.
7: Voilà. tu ne me réponds pas.
6: Non, mais j'ai pas très envie de te répondre.
7: Bon, d'accord, on restera là.
6: Voilà. Est-ce que tu veux une pause musicale, Alain ?
7: Allons-y.
6: Allez, c'est parti.

0: deux petits trucs.
1: Voilà, deux petits trucs, disais-tu, en aparté. Cette musique magnifique, superbe musique qui sort de...
0: Du film à voix basse,
1: voilà.
0: Qui est sur nos écrans. Et c'est de Guillaume Humery, Y-O-M.
1: D'accord.
0: Voilà. Et c'est un compositeur et clarinettiste qui est né à Paris, hein, voilà, qui doit avoir 39 ans, quelque chose comme ça, enfin 38 peut-être, je ne sais pas.
1: Une musique terriblement évocatrice. Hein. Ouais. C'est toute l'Europe de l'Est, c'est la musique aussi moyen-orientale, c'est tout, le tout combiné, c'est superbe. Superbe, superbe. Mais on revient au cinéma.
0: Oui, même on si écoutera on... un autre morceau tout à l'heure.
1: Bien sûr, bien sûr.
0: Et oui, je voulais parler de Histoire parallèle, quand même, film attendu de Asghar Farhadi. Et ceux qui connaissent pas Asghar Farhadi, ils ont tout intérêt à aller à la médiathèque la plus proche et puis reprendre sa filmographie parce que tout est bon, tout est à voir. Alors ça, il y a, je vais citer quelques films. Vous avez dû en voir certains. À propos d'Eli, ça c'était en 2009. Il y a aussi Une séparation. Le suivant, c'était en 2013, pardon, Le passé. En 2016, Le client. Et puis un film avec là plus des acteurs iraniens, mais des acteurs internationaux. C'était Everybody Knows et c'était avec Penélope Cruz, Javier Bardem et Ricardo Darín. Elle a Ricardo Darín, j'adore. Mais enfin les autres aussi, mais
1: Là particulièrement.
0: Ouais, ouais, ouais, j'aime bien cet acteur là. Et puis en 2021, il y a Un héros qui est à nouveau avec des acteurs iraniens. Et donc là, on le retrouve avec Histoire parallèle et c'est Isabelle Huppert, Virginie Efira, Pierre Minet.
1: Et que des gens de talent, hein.
0: Que des gens de talent, oui, oui, oui. Et donc, c'est ce film est présenté en compétition à Cannes, donc cette année, là, ce mois-ci. Et c'est l'histoire, c'est en quête d'inspiration pour son nouveau roman. Sylvie espionne ses voisins d'en face. Quand elle engage le jeune Adam pour l'aider dans son quotidien, elle ignore que celui-ci va bouleverser sa vie et son travail jusqu'à ce que la fiction qu'elle avait imaginée dépasse la réalité à tous.
1: Bien. Un autre voilà. Film peut-être.
0: Oui, un autre film. Alors, un autre film, eh ben c'est aussi un film qui est attendu parce que c'est un film d'Agnès Jaoui.
1: Ah oui.
0: Et c'est L'objet du délit. Et Agnès Jaoui, donc, aidant aussi, elle est réalisatrice mais aussi actrice avec Daniel Auteuil et Aïdar. C'est aussi un film qui est présenté au Festival de Cannes. Il y en a beaucoup hein, ce mois-ci, et c'est dans les coulisses en fait d'une ambitieuse production de l'opéra Les Noces de Figaro. Les tensions montent lorsqu'une accusation d'agression sexuelle éclate, mettant en péril la production et forçant chacun à prendre position. Donc les conflits d'opinion et de génération se font jour, et comme toujours chez Agnès Jaoui, le rire n'est jamais loin du drame. Voilà, voilà.
1: Un film qui devrait tenir ses promesses.
0: J'espère.
1: Oui, ouais. Moi aussi.
0: Autre film présenté à Cannes, La Vénice électrique. Et là, c'est de Pierre Salvadori. Et c'est avec Pio Marmaille, Anaïs de Moustier et Gilles Lelouch. Donc là, ça se passe autre époque, Paris 1928. Et c'est donc Antoine Balestreau, jeune peintre en vogue, n'arrive plus à travailler depuis la mort de son épouse et désespéré, et désespère rarement son galériste, c'est comme ça qu'on dit, galériste. Un soir d'ivresse, Antoine tente d'entrer en contact avec sa femme par l'intermédiaire d'une voyante. Sans le savoir, il parle en réalité avec Suzanne, une modeste foraine qui s'est glissée dans la roulotte pour y voler de la nourriture. Voilà, ça c'est un petit bout du synopsis.
1: On se fait une pause musicale à nouveau ?
0: Oui, et puis après on parlera d'un autre film avant de passer la parole à Nathalie.
1: D'accord.
0: Push the button.

0: Voilà, ça c'était encore issu du film La Voix Basse. Le titre s'intitule, je vais la refaire, elle est excellente celle-ci. Un beau pléonasme, le titre, La Digue. Alain, je te redonne la parole.
1: Du compositeur,
0: Gogo.
1: Non.
0: Yom, on est bien d'accord.
1: Je t'ai eu.
0: Et t'es satisfait, là, t'es content.
1: Ouais, quand même.
0: Alors moi, je vais t'embêter. Non, mais c'est moi qui vais parler maintenant, si tu veux bien. Je vais te parler d'un film qui s'appelle The Drama, qui est jusqu'à demain, si mon son est exact, à l'affiche au Singulier, à Belleville. The Drama, c'est un film de Christopher Borgli. Alors je vais essayer d'avoir un accent à peu près approprié. Zendaya, Robert Pattinson et Alana Haim. C'est un film dont le synopsis est le suivant. Un couple comblé voit son bonheur mis à l'épreuve lorsqu'un rebondissement inattendu vient tout bouleverser à une semaine de son mariage. Eh ben oui, on sort les violons. Mais c'est pas un film violonneux comme tu sembles le prétendre. Je te laisse la parole.
1: D'accord, merci, je la prends. Alors oui, juste avant de passer le micro à Nathalie, je voulais parler de Pour le plaisir. Alors Pour le plaisir, c'est un film comédie avec Alexandra Lamy et François Cluzet et Miti Azana Vicious. Voilà. J'ai du mal hein, des fois avec
0: oui,
1: les...
0: Non.
1: Si.
0: Non, c'était parfait.
1: Azana Vicious. Ah ben justement, tiens, parlons-en de la famille Azana Vicious.
0: Oui.
1: Miti Azana Vicious, tu connais ?
0: Mais bien évidemment, oui.
1: Et alors ?
0: Eh ben rien du tout. Tu ne m'auras pas, là.
1: Eh ben, c'est la fille... parce qu'il y en a plusieurs. En fait, c'est une grande famille, Azana Vicious, dans le cinéma. Hein.
0: Ouais.
1: Ils sont très nombreux. Et alors il y a Michel qui est réalisateur, qui a fait OSS 117. Enfin, Rio ne répond plus. Voilà, c'est celui-là. Plus précieuses des marchandises.
0: Voilà, c'est ça que je pensais, moi.
1: Voilà. Et puis qui a joué aussi, qui est scénariste, qui est acteur. Et il est le frère cadet de l'acteur Serge. Azana Vicious.
0: D'accord.
1: Il a deux filles. Donc, Michel.
0: Tu vas nous donner leur numéro de téléphone, peut-être ?
1: Non, mais leur prénom. Donc, il y a Simone, qui est actrice.
0: Bonjour, madame.
1: Et il y a Fantine, qui est actrice.
0: Madame.
1: C'est super,
0: bien sûr. C'est très bien. Là.
1: Et puis, donc, l'autre frère, donc Serge Azana Vicious. Il a fait quoi, alors, Serge Azana Vicious ? Il a fait Tout là-haut. Il est aussi réalisateur, scénariste, acteur. Il a fait, c'est lui qui a réalisé La plus belle des marchandises, Michel étant la voix, la doublure, voilà, parce qu'il est acteur, réalisateur, ils font tout du sol au plafond. Serge, lui, il a aussi deux filles. Donc il a Raïka Azana Vicious, qui est quoi ?
0: J'ignore, mais...
1: Actrice. Attends. Et il a une autre fille qui s'appelle Miti, et Miti qui est actrice. Voilà, j'ai parlé
0: bien,
1: du film.
0: Très bien. Tu sais, ça me rappelle ces familles de musiciens aussi, où tu as le père, le fils, etc., ouais, où tout le monde est musicien, là, c'est dans le cinéma, mais je trouve ça plutôt intéressant.
1: Ah oui, alors attends, ça me fait penser à un truc.
0: Ah, quel dommage, oui.
1: Oui, parce que il y a aussi Annette. Ah, Azana Vicious.
0: Azana Vicious, on avait oublié.
1: Et Annette, elle est...
0: J'ignore.
1: Elle est la mère de Serge et de Michel.
0: D'accord, ok. Elle fait du cinéma ou non ?
1: Eh ben oui.
0: Ah bon.
1: elle a fait un film. Donc elle a fait Ma femme est une actrice.
0: D'accord.
1: Voilà. Bon, donc voilà, je ne dirai plus rien sur... pour le plaisir, et on va passer la parole à Nathalie. Tu voulais passer une musique ?
0: Je voulais peut-être d'abord passer une musique, oui, pour...
1: C'est comme tu veux.
0: Mais je fais comme je veux, et le temps de trouver cette musique que tu as mise je ne sais plus où. Allez, on va commencer par ça. Hein.

0: Voilà donc pour la musique de ce film Alan Parsons Project. Pour le film, musique qui fait partie de la BO du film Juste une illusion. Nathalie, rebonjour. Contente de t'accueillir à nouveau sur cette émission. Tu nous parles de Juste une illusion.
1: Oui. Eh ben déjà, merci de m'accueillir pour cette émission. Voilà, écoutez, pour ma première. Et moi, je vais vous parler effectivement de ce cinéma qui fait du bien, ces films qu'on pourrait prescrire comme des médicaments. Et pour cette première chronique, j'ai envie de commencer par ce film de Juste une illusion qui coche toutes les cases. Le dernier de Olivier Nakache et d'Éric Toledano qui comptabilise déjà plus de 630 000 spectateurs depuis sa sortie le 8 avril. Alors, oui, bien sûr, il y a des films qui racontent une histoire. Et puis, il y a ceux qui réveillent quelque chose en nous, des souvenirs, des sensations. Et Juste une illusion, c'est tout ça. Ce nouveau film du duo, je le rappelle, qui est derrière Les Intouchables, nous plonge dans cette période charnière qui est l'adolescence entre insouciance et premier bouleversement. Et dès les premières minutes, il se passe quelque chose, une ambiance très années 80, douce, enveloppante. On s'y sent bien. Et ce n'est pas un hasard, parce que leur film est très personnel et les réalisateurs le disent eux-mêmes, ils puisent dans leurs souvenirs, leur vie familiale et ça se sent dans le film. Alors, dans cette logique, certains lieux vont être hautement symboliques, le vidéoclub par exemple, il occupe une place centrale et ça devient même presque un personnage à part entière. C'était même le berceau de leur amour pour le cinéma. C'est un lieu de découverte, de passion pour eux. Et puis tous les codes des années 80, on va les retrouver avec la VHS, la bande FM, la déco, avec beaucoup de détails. Ils ont beaucoup travaillé avec des documentalistes pour redonner cette ambiance. Et effectivement, sans oublier la bande originale qui agit comme une véritable machine à remonter le temps, avec des artistes comme Imagination, Téléphone, The Cure, Simply Red et ou encore Francis Cabrel.
0: Et voici Téléphone.
1: Et ben voilà,

0: Voilà, ça c'est dans la BO du film Juste une illusion, dont Nathalie nous parle à nouveau pour le casting.
1: Ouais, nostalgie. Mmh. Moi, ça me renvoie à une certaine période de ma jeunesse. On a le même âge. Mais alors, au-delà de cette nostalgie, le film parle de la famille, des liens et de ces moments qui basculent et qui passent parfois inaperçus sur le moment, mais qui marquent une vie. Et c'est là où on retrouve toute la signature de Nakache et Toledano, cet équilibre subtil entre légèreté et émotion. Et leur regard reste profondément humain, empreint de tendresse, avec cette capacité à aborder des sujets sensibles avec beaucoup d'humour et de justesse.
0: Ouais, je t'interromps deux secondes simplement pour confirmer ce que tu dis. Moi, quand j'ai vu ce film, je l'ai vu aussi, j'ai pensé là encore à Nietzsche avec le titre d'un de ses livres, Le Gai Savoir. On dit les choses les plus graves de la façon la plus légère. Et ça, c'est vraiment intelligent. Mais je te redonne la parole.
1: Exactement. Je suis tout à fait d'accord avec toi. Et personnellement, moi, ce que j'aime particulièrement dans leur cinéma, c'est cette façon de nous faire rire avec des personnages qui sont imparfaits, hein, profondément attachants et dans lesquels on se reconnaît facilement. Et bien alors, forcément, ça touche. Oui, l'histoire est un petit peu classique, sans chercher à surprendre à tout prix. Hein, mais... Bon, franchement, c'est pas le propos. Et ici, on est davantage dans le ressenti que dans le rebondissement. C'est une histoire simple, sincère, qui parle à chacun de nous. Et cette sincérité se retrouve aussi dans le casting, puisqu'on retrouve Camille Cotin et Louis Garrel, qui sont très justes, avec une fraîcheur chez les plus jeunes. Une grande sensibilité chez le petit Simon Boublil.
0: Qui est superbe.
1: Oh, il est expressif.
0: Étonnant. Hein.
1: Ouais, exactement. Et une mention particulière, je dirais, également pour Pierre Lautin. Pierre Lautin, dont le personnage de gardien d'immeuble incarne une véritable proximité du quotidien, à la fois familière et parfois peut-être un peu intrusive, mais c'est toujours très très juste. Alors, Juste une illusion, c'est un film qui se regarde, je dirais, comme un album de souvenirs. Hein. Et si vous aimez les histoires humaines, je dirais sensibles, avec une petite pointe de nostalgie, hein, laissez-vous embarquer. Et puis au fond, cinéma qui fait du bien, je dirais, c'est celui qui nous laisse un peu plus léger en sortant.
0: Ouais, c'est vraiment, je suis d'accord avec toi, c'est vraiment un film intelligent et sensible.
2: 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Coupé,
3: celle-là est très bonne.
0: Elle était très bonne et ça va être très bon avec toi, alors je prends maintenant.
4: Ça donne envie d'aller voir le film.
0: Évidemment.
4: Hein, je ne l'ai pas vu, vous l'avez vu.
0: Il faut absolument le voir, ce film. Voilà. C'est sensible et intelligent dans la mesure où, tu as raison Nathalie, ça nous renvoie à chacun d'entre nous. C'est un film qui part du particulier pour devenir universel. C'est super, c'est intelligent, il n'y a pas d'autre terme, c'est intelligent. Alain ?
4: Bien, je voulais parler d'un film qui s'appelle Les Goûteuses d'Hitler, mais je vais commencer par en parler d'un autre.
0: Alors,
4: si, puis après je viendrai, parce que là la transition est un peu dure. Les Criminels, c'est un film d'action. Donc la particularité, c'est que c'est fait par David Mackenzie. Et qu'est-ce qu'il a fait, David Mackenzie? Guy, tu peux répondre à la question là?
0: Non, je ne veux plus de questions.
4: Alors David Mackenzie, il a fait Comancheria.
0: Ben évidemment.
4: Ben oui. Hein. Voilà, et Comancheria, c'était donc une sorte de road movie qui se passait dans le fin fond de l'Amérique profonde. Voilà, le Far West de nos jours, en fait, hein, de gens qui attaquaient des banques. Là, c'est complètement différent. C'est un film d'action, un thriller. Et donc, c'est la découverte d'une bombe non explosée de la Seconde Guerre mondiale dans un chantier de construction londonien, provoque une évacuation massive. Et c'est l'opportunité parfaite pour mettre en place un hold-up magistral. Voilà, et on suit les protagonistes.
0: Et donc le suivant,
4: les Goûteuses.
0: Eh ben oui, s'il te plaît, ouais. Alors, c'est un film attendu, ça aussi.
4: Oui.
0: Oui.
4: Non. Pourquoi?
0: Bien. Pourquoi? Pour le sujet. Ah. On n'a pas fini de venir et de revenir sur cette période néfaste qui était la Seconde Guerre mondiale et sur ce qu'elle aurait dû nous enseigner.
4: Oui. Oui.
0: Non.
4: Oui, c'est intarissable comme sujet.
0: C'est intarissable.
4: Ouais.
0: Le mal devenu objet industriel, c'est pas rien.
4: Non, c'est pas rien. Et en fait,
0: on va peut-être pas plomber l'ambiance non plus.
4: Non, c'est ce que je voulais éviter.
0: Mais quand même.
4: Ouais. Alors, en fait, on peut parler livre. En fait, on fait film et livre ou pas?
0: Non. Oui, si tu veux.
4: Non. Parce qu'en fait, au départ, c'est un livre.
0: C'est un livre au départ.
4: Et c'est un livre de Rosella Postorino. Et c'est son quatrième roman. Elle a été couverte de prix en Italie. C'est même, alors donc ce quatrième prix là, enfin ce quatrième livre, pardon, il fait partie de la sélection des 100 livres de l'année 2019 du magazine.
0: Du magazine, magazine.
4: Connu, célèbre.
0: Lire.
4: Voilà. Lire. Très bien. Eh ben, donc, Les goûteuses d'Hitler, c'est donc adapté de ce quatrième roman. C'est une histoire incroyable, inspirée de faits réels. Donc, et qui a été révélée lors d'une interview d'une vieille femme qui avait, je crois, à l'époque 96 ans, voilà, et qui a fini par en parler après tout ce temps. Mm-hmm. C'est la seule rescapée parce qu'elle n'était pas toute seule, il y en avait 14, je crois. Voilà, mais c'est la seule qui était vivante encore à l'époque, mais même la plupart sont disparus avant la fin de la guerre ou après la guerre. Voilà, donc en 1944, il y a 7 jeunes femmes qui sont forcées de goûter chaque plat d'Hitler en cas où il serait empoisonné, précaution grotesque mais qui révèle l'absurdité et la cruauté du régime nazi. Le film nous plonge dans le quotidien de ces femmes, à la fois victimes et malgré elles complices. Elles vivent dans la peur permanente, à chaque bouchée pouvant être la dernière. Autour d'elles, l'Allemagne s'effondre, les Soviétiques approchent, et pourtant elles restent prisonnières de ce rôle absurde. Donc le réalisateur Silvio Soldini évite le piège du mélodrame en montrant surtout la solidarité fragile qui se crée entre elles, ainsi que leur relation étrange avec le cuisinier, totalement déconnecté de la réalité. Le film pose une question troublante: où s'arrête la victime, où commence le complice? Ces femmes ont protégé le monstre, mais elles n'avaient pas le choix. Le scénario prend parfois un tournant un peu trop romanesque, avec une tentative de rédemption un peu facile pour l'héroïne. Pourtant, cela ne gâche pas l'immersion dans cette époque sombre, portée par une interprétation juste et touchante. Les goûteuses d'Hitler est un film qui parle moins d'Hitler que de celles qui ont subi son régime. Du reste, Hitler, on le voit pas du tout, hein. Il n'apparaît pas, et c'est tant mieux. Une plongée dans l'absurde de la guerre où la peur et la culpabilité se mêlent à chaque repas.
3: Coupez ! Ok, elle est bonne. C'était formidable, Billy.
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0: Voilà, vous êtes toujours sur Radio Calade, l'émission c'est Kinopsis, et c'est Alain qui nous parle d'un autre film.
4: Tu veux pas parler d'un film, toi?
0: Juste après le
4: tien.
0: Non,
4: mais je te laisse la parole.
0: Alors, allons-y. Oui, si, je voulais mettre l'accent un petit peu sur un film qui sort demain, qui s'intitule Vivaldi et moi. Je vous lis le Kinopsis très rapidement. On est au début du XVIIIe siècle. L'Ospedale della Pietà, évidemment c'est une église, à Venise, nouvelle et forme de jeunes orphelines à la musique, dissimulées au public, souvent masquées ou derrière une grille, l'orchestre de jeunes filles se produit pour les riches mécènes de l'institution. Cécilia, 20 ans, y excelle en tant que violoniste, jusqu'au jour où l'arrivée d'un nouveau maître de musique, Antonio Vivaldi, vient bousculer sa vie et celle de l'Ospedale. Voilà, à voir dès demain sur les écrans.
4: Oui, film qu'on peut voir au 400 coups, parce que je crois qu'il sort en sortie nationale au 400 coups.
0: Okay.
4: Donc c'est 2 séances par jour, hein, pratiquement. Et il y a une séance un peu particulière qui fait partie du festival italien qui est organisé par l'association L'Autre Cinéma et par le 400 coups. Et ce film, il sera accompagné par le Conservatoire de musique de Villefranche, je crois.
0: D'accord.
4: Voilà, un petit intermède musical.
0: Moi qui suis un amoureux de Venise, où je me rends assez souvent, où je connais bien l'église dans laquelle Vivaldi jouait, dans laquelle il a professé, etc., qui est sur la lagune, c'est magique. Tout simplement magique. Sa musique est magique. Ce matin, j'ai écouté le Nisi Dominus de Vivaldi. Moi qui suis pas exactement un religieux, et pourtant cette musique m'emporte. Mais je te laisse la parole.
4: Et puis, il y a aussi ce morceau connu de tout le monde qui est,
0: Les quatre saisons.
4: Les quatre saisons.
0: Il y a mieux, il y a mieux. Oui, mais c'est tellement entendu.
4: Moi, je fais partie d'une génération où j'ai acheté aussi des dits de Claude François, mais j'ai acheté Vivaldi quatre saisons. D'accord. C'était ce mixte un peu curieux où on écoutait musique classique et variété.
0: Ça prouve une chose, c'est que la musique de Vivaldi est très très accessible à tout un chacun, et ça, c'est un grand mérite.
4: Ouais.
0: Le prêtre roux.
4: Alors, je voulais parler d'un film avant d'enchaîner. C'est Phaser. Et donc, Phaser, en salle, le 27 mai, il est sorti en avant-première au Festival Reims Polar. Et alors, la réalisatrice, elle est slovaque. Elle est assez jeune, elle a 38 ans. Donc, c'est Teresa Novtová. Voilà. Et il y a des films qui te prennent à la gorge dès les premières images, non par leur spectacle, mais par leur silence. Et Phaser, c'est donc ce dernier film de Teresa Novtová, et de cela, dès les premières scènes, on sent une tension sourde, comme un orage qui gronde au loin. Tout semble normal, presque banal. Pourtant, quelque chose ne tourne pas rond. La réalisatrice qu'on avait remarquée dans ses précédents films comme Sans jamais le dire, choisit ici de nous plonger dans le quotidien d'un homme ordinaire, un père de famille, un mari, un employé, enfin un employé, un entrepreneur, parce qu'il a son entreprise. Rien ne le distingue des autres, si ce n'est cette impression tenace de la vie, parfois qui ne tient qu'à un fil. Ce qui frappe d'abord, c'est la façon dont le film est tourné. La réalisatrice utilise des plans-séquences audacieux, presque oppressants, qui nous collent au basque de son personnage principal. Pas de coupure, pas de respiration, on est là avec lui dans sa voiture, dans son bureau, dans sa maison. On vit chaque instant en temps réel, et cette immersion qui rend l'expérience si puissante. L'acteur, Milan Hodrick, qui incarne le père, livre une performance d'une justesse rare. Il ne surjoue jamais, ne tombe jamais dans le mélodrame. Ses silences, ses regards fuyants, ses gestes maladroits en disent bien plus que des mots. Mais Phaser n'est pas qu'une étude de caractère, c'est un film qui interroge notre propre humanité, nos failles, nos peurs secrètes. Comment réagirons-nous face à l'impensable? Comment continuer à vivre quand tout s'effondre? La réalisatrice ne cherche pas à nous donner des réponses toutes faites, ne juge pas, ne moralise pas. Elle observe avec une pudeur et une intelligence rares la façon dont un homme, puis une famille, puis tout un entourage se débattent dans l'incompréhensible. Ce qui rend le film si marquant, c'est aussi son refus du sensationnalisme. Tu peux me le redire?
0: Non.
4: Moi, je ne la ferai pas, celle-là. Donc, pas de scène choc, pas de musique dramatique pour forcer l'émission, juste des visages, des mots qui ne viennent pas, des regards qui se détournent. Le film nous place face à nos propres limites, face à cette idée terrifiante que parfois la vie peut basculer en un instant sans raison, sans avertissement. Phaser est un film qui reste longtemps après le générique, parce qu'il est violent ou spectaculaire, mais parce qu'il est vrai. Il parle de nous, de nos doutes, de nos peurs, de cette fragilité qui nous habite tous, et c'est ça peut-être le plus terrifiant.
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3: Coupé ! Bon, on la refait tout de suite.
0: Alors, on la refait tout de suite, Alain. Le film qui suit, dont tu vas rappeler le titre.
4: Matin. Alors, pas Matin, Harry, bien que ça se passe dans les renseignements généraux. Enfin, la DGSE. Et puis la DGSI, hein, donc voilà. Alors Mata, bah, c'est pareil, c'est montré en avant-première au Festival Reims Polar. Voilà, c'est donc un thriller d'espionnage où personne ne court, où les armes restent dans leur étui, où le vrai combat ne se joue pas dans l'ombre des ruelles, mais sous les néons blafards des open space. Mata, c'est donc le nouveau film de Rachel Lang, est une plongée dans un monde où l'ennemi n'a pas de visage. Il s'appelle la bureaucratie, la méfiance institutionnelle et cette petite voix qui te murmure que tu n'es plus à ta place. Donc, Aï Haïdara, j'ai un problème avec le prénom. E-Y-E.
0: E-Y-E.
4: Ouais. Désolé, Aïdara, Madame Aïdara, d'écorcher peut-être votre prénom. Bon, elle incarne Mata.
0: Parce qu'on aurait pu dire Aïe aussi.
4: Oui. Donc c'est une agente des services.
0: Ou Aïe, mais je t'interromps sans doute, non
4: Non, pas du tout.
0: Non, pas du tout.
4: Non, non.
0: On poursuit donc, Alain. Hein.
4: Je continue, là.
0: Bien sûr.
4: Donc, c'est une agente des services secrets français rapatriée après une mission qui a mal tourné. Blessée, suspecte, elle se retrouve coincée entre deux feux. D'un côté, une hiérarchie qui préfère les dossiers bien rangés aux questions qui dérangent. De l'autre, ses propres démons, ses souvenirs qui la hantent et qu'elle est la seule à voir. Le film ne nous montre pas des courses-poursuites ou des explosions. Non, ici, la tension naît d'un regard en coin, d'un silence qui s'étire, d'une porte qui se referme un peu trop vite. Rachel Lang filme l'espionnage comme une lente asphyxie. On étouffe. Moins sous les balles que sous le poids des non-dits et des protocoles. Ce qui fascine dans Mata, c'est cette froideur apparente, paradoxalement, qui révèle toute la chaleur des enjeux humains. Les scènes les plus fortes sont celles où l'on agit comme celles où l'on attend. Dans une planque des Alpes, devant un écran d'ordinateur ou face à un supérieur qui te parle comme à un dossier à classer. Le film ose suggérer que dans ce milieu, la vraie rébellion, ce n'est pas de braquer une arme, mais de continuer à penser par soi-même. Réfléchir, c'est désobéir. La phrase jamais prononcée plane sur chaque plan. On sent que Rachel Lang hésite entre deux envies, celle de coller au réalisme glacial du renseignement et celle de laisser exploser une tension plus cinématographique. Oui, on est plus proche, hein, en fait, du Bureau des légendes, pour ceux qui ont vu cette série hein, fantastique. Voilà, que du film d'action, hein, clairement. Donc, si vous voulez voir un film d'action, c'est pas le film à aller voir. C'est plutôt, voilà, un film d'attente, d'observation, etc.
0: Si je te suis bien, on rejoint ici l'idée selon laquelle penser, c'est être contre.
4: Exact.
0: De rien.
4: Toute cette retenue, c'est justement, en fin de compte, ce qui rend Mata si intrigant. Le film ne cherche pas à nous éblouir, mais à nous faire ressentir le poids de l'invisible, celui des cicatrices qui ne se voient pas, des combats qui ne font pas la une, et de cette résistance silencieuse, presque désespérée, d'une femme qui refuse de se laisser effacer. À l'heure où le cinéma d'espionnage français se noie souvent dans les clichés, Mata a le mérite de poser une question dérangeante. Et si le vrai danger, ce n'était pas les ennemis extérieurs, mais la machine elle-même? DGSE, DGSI...
6: C'était bien. C'était pas mal, mais on va essayer autre chose.
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0: Vous êtes toujours avec Alain et Guy pour l'émission Kinopsis sur Radio Calade. Un petit mot, parce que le temps nous est... compter un petit mot sur les écrans cultissimes. J'en ai pour deux secondes, Alain. Après, je te donnerai la parole pour les événements.
4: Garde-la.
0: Bien sûr. Il s'agit du film de Jean Renoir, La Grande Illusion. Alors, je vous rappelle le sujet du film. Comment dit-on, je crois, Alain, le pitch, c'est ça, hein?
4: Oui,
0: on dit le
4: c'est
0: pitch,
4: ça.
0: Voilà.
4: Oui.
0: Alors, je ne dis pas le pitch, mais je dis bien pitch. Le sujet du film. En 1917, dans un camp en Allemagne, un groupe de prisonniers français, dont l'aristocrate Boieldieu, le contremaître maréchal et le banquier juif Rosenthal, préparent une évasion. Au dernier moment, ils sont transférés dans une forteresse commandée par von Rothenstein, qui sympathise avec Boieldieu. Alors, il s'agit ici d'un film qui milite contre, évidemment, pas contre la guerre, mais pour le pacifisme, à l'évidence. C'est un film aussi dans lequel joue Jean Gabin, Dita Parlow, Pierre Freinet et l'énorme, l'immense Eric von Stroheim. Voilà, La Grande Illusion, à voir et à revoir. Alain ?
4: On va parler des événements,
0: oui, bien
4: dans
0: sûr.
4: Les cinémas aux alentours. Je voulais parler, on a évoqué le Festival de Cannes. Et donc le cinéma La Passerelle de Trévoux fait quelque chose de particulier, c'est-à-dire qu'il va retransmettre l'ouverture du Festival de Cannes en direct sur l'écran de la salle. Super. Ouais. Suivi après du film de l'ouverture. Donc le film d'ouverture, c'est la Vénus électrique. Ça se passe donc à la passerelle de Trévoux à 19h. Et donc voilà, vous allez assister à la cérémonie et puis vous enchaînez sur le film. Bon, le film, on l'a évoqué tout à l'heure. Qu'est-ce que je peux dire d'autre? Oui, alors à Belleville, il y a les films Les Singuliers, donc les titres, je vous donne juste les titres, hein, Yellow Letters, parce que il y a un site internet du cinéma dont vous pouvez avoir tous les détails. Donc Yellow Letters, Le Dernier pour la Route. Hein, Guy?
0: Oui, pour la route. Un film sur le qu'on a retenu, mais toi aussi, je crois.
7: Je l'ai pas vu.
0: Tu
7: encore.
0: L'as pas vu, c'est non. Ce que je voulais dire.
7: Mais depuis le temps que tu m'en parles.
0: Oui, c'est un film qui, moi, qui me touche parce que, enfin, qui m'a touché parce que c'est un film dans lequel on ne fait pas l'apologie de l'alcoolisme, mais on fait l'apologie de l'amitié. On fait l'apologie aussi, si je puis dire, de la solitude. On fait l'apologie de finalement cette approche que chacun doit avoir un moment ou un autre dans sa vie, de la finitude. C'est aussi tout ça, ce film. Et là encore, je rejoins le Guy Savoir de Nietzsche d'une façon relativement légère. C'est un couple de vieux messieurs, vieux entre guillemets bien sûr, ils ont à peu près ton âge et le mien, Alain. Et puis là, arrive un jeune qui va finalement faire son apprentissage de la vie, si je puis dire, au travers de ses virées alcooliques, Le Dernier pour la Route. Un film à voir et à revoir, je pense.
4: Oui, je pense aussi. Ouais. Donc voilà, Les Singuliers, déjà ces deux titres-là, et un troisième,

0: c'est le titre hein, de ce documentaire qui évoque le cheminement de trois femmes en direction de Compostelle. Ah, encore Compostelle. On va être nombreux sur le chemin de Compostelle cet été. Et puis le dernier, il s'appelle Via Alpina. C'est sur les pas des pionnières et qui nous raconte le périple dans les Alpes de Zoé Lemaître. Elles interrogent des femmes sur leur rapport à la montagne et le long de son parcours. Voilà. Et donc chaque séance est animée par un des responsables du festival qui présente la genèse de chaque œuvre et échange avec le public. La volonté est d'offrir une séance feel-good d'environ 2h45 hein, pour l'ensemble de ces trois courts-métrages autour de la rando, sur le fond de paysages grandioses et d'aventures humaines inspirantes. Voilà, alors maintenant si vous avez pris votre papier et votre stylo, notez bien les coordonnées de Kinopsis, l'association. On a le temps, Guy, pas de panique. Donc, contact, il nous ça, tout le monde sait l'écrire. Point, Kinopsis, ça, c'est plus compliqué. Donc, kynopsis@gmail.com. Merci.
1: Merci à vous, merci Nathalie, de ton intervention sur Juste une illusion. Alain, on se retrouve au mois de juin pour une autre émission.
0: Oui.
1: D'ici là, portez-vous bien et nous, on va au ciné.
0: Bonne séance, au pluriel.
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0: 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Rendez-vous vendredi 29 mai à 20h30 à l'église d'Arnas ou samedi 30 mai à 18h30, église de Jassan. 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
2: Bonjour à toutes et à tous, Christina Silvero pour ce bulletin de Nu Info. À la une, au Conseil de sécurité, Antonio Guterres affirme que la charte de l'ONU reste le meilleur espoir de paix. En République démocratique du Congo, les équipes sanitaires travaillent d'arrache-pied face à la progression d'Ebola. L'OMS insiste sur l'importance des enterrements sécurisés. Et en Ituri, les casques bleus de la MONUSCO se mobilisent dans les sites de déplacés pour sensibiliser les populations. Sous présidence chinoise, le Conseil de sécurité de l'ONU s'est réuni ce mardi au niveau ministériel pour débattre du respect de la Charte des Nations Unies et du renforcement du système multilatéral centré sur l'ONU. Devant les États membres, le secrétaire général Antonio Guterres a averti que le droit international et le système multilatéral faisaient face à de profondes pressions dans un contexte marqué par la multiplication des conflits, des divisions géopolitiques et l'impunité de certaines grandes puissances. Le chef de l'ONU a également plaidé pour une réforme du Conseil de sécurité afin que ce dernier reflète davantage les réalités du monde actuel. Pour lui, la charte de l'ONU demeure le meilleur espoir de paix pour l'humanité.
3: La charte demeure le meilleur espoir de paix pour l'humanité. Or, sa force repose sur l'engagement de se charger de la faire respecter. Je tiens à souligner une fois encore le rôle central du Conseil de sécurité à cet égard. Le monde entier nous observe. Il exige des actes, pas seulement des paroles. J'invite instamment tous les membres de ce Conseil à respecter et faire respecter la charte de manière cohérente et systématique. Œuvrer au service de la paix. Restaurer la confiance en traçant la voie à suivre et en s'attachant à identifier des compromis et jouer pleinement votre rôle afin que cette organisation et ce conseil soient véritablement à la hauteur de leur vocation. Être une instance résolument tournée vers la recherche de solutions. Être un garant du droit international et être une force engagée au service de la paix et de la sécurité.
2: En République démocratique du Congo, l'épidémie d'Ebola continue de progresser. Plus de 900 cas suspects et plus de 200 décès suspects ont désormais été signalés, tandis que les équipes sanitaires travaillent d'arrache-pied pour apporter la riposte aux communautés affectées. Sur le terrain, toutefois, la lutte contre le virus heurte à la désinformation et à des réticences concernant certaines mesures de prévention, notamment les enterrements sécurisés. L'OMS rappelle qu'il est possible pour les familles de participer aux rites funéraires tout en limitant les risques. Docteur Marie-Roseline Bélisère, directrice des urgences de l'OMS en Afrique.
4: Nous travaillons avec les communautés de manière à ce que la réponse en soit intégrée dans leur culture. Donc nous prenons en compte aussi les rites au niveau de la communauté, la culture dans tout ça. Nous sommes en train vraiment de travailler avec la communauté. Il y a des enquêtes en cours pour aussi connaître quels sont les comportements, quelles sont les cultures autour des décès, qu'est-ce qu'on peut adapter. Donc ce que nous voulons, c'est vraiment avoir une réponse adaptée à la culture de la communauté et aussi impliquer les communautés dans cette réponse. Nous travaillons aussi de manière à ce que les deuils puissent être réalisés. Nous savons comment c'est important pour cette population de faire le deuil et des parents décédés, des amis décédés. Donc cela n'est pas interdit, mais tout simplement nous mettons en œuvre des mesures de protection de manière à ce que les familles ne sont pas

0: Bounia, Jean-Claude Doti Ndile de Radio Okapi.
1: Ebola reste au centre des préoccupations sanitaires en Ituri. Samedi dernier, les casques bleus bangladais de la MONUSCO, appuyés par les équipes de relais communautaires de la mission, ont sillonné les rues de Ro, une localité située dans les territoires de Djougou, pour sensibiliser la population sur les risques liés à cette maladie. À l'aide de mégaphones, les soldats de la paix ont appelé les habitants, composés majoritairement de personnes déplacées, à prendre au sérieux Ebola. Ils ont insisté sur le fait que cette maladie n'est ni une invention, ni une croyance mystique, mais une réalité sanitaire dangereuse pouvant entraîner la mort. Au cours de cette campagne, plusieurs gestes barrières ont été rappelés à la population, notamment le lavage régulier des mains, l'évitement des contacts physiques, l'utilisation correcte des masques ainsi que le signalement rapide des cas suspects. La même activité de sensibilisation a également été organisée au village de Sesseti, dans la localité de Blukwa Eta, ainsi qu'à la base militaire des FADC, située sur la colline de Ro, toujours dans les territoires de Djougou.
0: Enfin, avant de vous quitter, Maneno Alimasi, habitant de Béni, raconte comment il se protège face à Ebola.
2: Étant que conscient de ce que Ebola nous en vient fin, moi je prends toutes les précautions, je me protège, j'évite des attroupements, je prends une distanciation sociale, je porte mes cache-nez, je lave régulièrement mes mains pour me protéger contre cette maladie. Parce que cette maladie tue, cette maladie endeuille nos familles.
0: Voilà, fin de ce bulletin de Nuit Info. Merci de votre fidélité. À bientôt.
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7 sur une agence de presse. 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
2: L'agglomération Villefranche-Beaujolais-Saône recrute des candidats qualifiés pour ses crèches. Un job dating aura lieu le 4 juin prochain, salle de l'atelier à Villefranche, de 9h à 13h, en partenariat avec France Travail Villefranche. Pour nous en parler, Catherine Rabourdin, vice-présidente déléguée à la petite enfance, santé, handicap, soutien aux aidants. On l'écoute.
3: Oui, alors bienvenue au Verger, une des crèches de la communauté d'Aglo, effectivement pour la présentation de la 4e édition du Job Dating le 4 juin. Oui, alors la petite enfance à l'Aglo, c'est un service qui est important. Ça représente 8 crèches qui sont pilotées en direct par la communauté d'Aglo. 2 relais petite enfance itinérants. Également 3 crèches associatives qui travaillent en partenariat avec l'Aglo. Et surtout 140 professionnels qui travaillent au sein de nos établissements. Soit un tiers à peu près des effectifs de la communauté d'agglomération.
2: Une nouvelle offre d'établissement d'accueil du jeune enfant ouvrira prochainement ses portes sur le territoire.
3: Ah oui, elle pousse bien. Donc à Blasserey, une crèche qui va pouvoir ouvrir normalement en premier trimestre 2027 pour accueillir plein de petits bambins. Une crèche magnifique qui va bientôt sortir de terre, qui est en train de sortir de terre d'ailleurs.
2: Le secteur de la petite enfance n'échappe pas aux difficultés de recrutement depuis plusieurs années.
3: Oui, alors c'est pour ça qu'on a organisé il y a 4 ans le premier job dating. L'idée, c'est d'aller aller vers les recrutements, aller vers les candidats. Donc ce job dating, il est organisé en partenariat avec France Travail. Donc 2 solutions pour pouvoir venir le 4 juin donc à la salle de l'atelier à partir de 9h je crois le matin. Donc soit venir directement avec son CV et venir rencontrer les équipes, les directrices de crèche, le service petite enfance, ou alors avoir eu avant une candidature via France Travail pour planifier un rendez-vous directement au job dating.
2: 14 postes à pourvoir dès la rentrée.
3: Oui, systématiquement avec au minimum un CAP éducatif petite enfance ou accompagnement des jeunes enfants AEPE, mais nous recherchons également 6 auxiliaires périculture, 2 péricultrices infirmières, un éducateur éducatrice de jeunes enfants et un ou une référente santé et accueil inclusif. Donc il y a 14 postes à pourvoir. Le job dating est fait pour ça, pour faire un premier entretien informel, rencontrer les équipes, faire connaissance, et le recrutement se fera courant juin pour pouvoir planifier une rentrée à partir du mois de septembre dans les meilleures conditions d'accueil.
2: Un suivi et soutien constant des personnes salariées à la professionnalisation tout au long de la carrière afin de pérenniser l'embauche.
3: Alors, le job dating, je dirais que c'est la première pierre angulaire de notre recrutement. C'est important. On est dans l'aller vers pour chercher de nouveaux candidats, de nouveaux talents, de nouvelles personnes qui vont faire partie de notre équipe petite enfance. Et ensuite, l'Aglo va déployer beaucoup de choses pour pouvoir fidéliser le personnel. Alors déjà, on a un soutien très fort par des journées de formation au sein de notre agglomération, parce que par exemple en 2025, nous avons réalisé 341 journées de formation au sein de nos équipes, rien que pour la petite enfance. Des thématiques diverses et variées ont été abordées, hein, l'alimentation, la place du jeune enfant, la place du jeu, l'accompagnement de l'enfant et de sa famille. Nous organisons également maintenant depuis 4 ans une journée complète de séminaire au mois de juillet. Et là, les parents sont avertis suffisamment à l'avance. Donc nous fermons l'ensemble de nos établissements afin que tout le personnel participe à la même journée de formation sur des thématiques qui sont différentes toutes les années. Donc cette année, la thématique sera la parentalité. L'année passée, c'était la place du jeu, etc. etc. Donc toutes les années, avec des intervenants extérieurs qui viennent faire des conférences avec des ateliers. Donc c'est vraiment une journée où il y a une cohésion de groupe qui se met en place avec l'ensemble des 140 personnes, personnels du service petite enfance. Et puis l'autre dispositif qui est mis en place, il y en a deux d'ailleurs, ce sont des temps d'échange réguliers entre professionnels. Alors en interne dans nos crèches, pour pouvoir discuter de certaines situations rencontrées au quotidien, et également toutes les trois semaines à tous les mois entre toutes les directrices de crèche pour pouvoir effectivement échanger sur des thématiques en transversale sur l'ensemble de nos établissements. Donc on a une vraie volonté de faire une cohésion d'équipe sur l'ensemble de nos établissements et permettre à l'ensemble du personnel de se sentir bien dans nos établissements.
2: Le petit plus qui marque la différence, l'accompagnement des parcours de formation, mais également de favoriser la découverte des métiers de la petite enfance.
3: Et puis le dernier point qui est opéré par le service petite enfance, c'est toujours aller vers. Donc aller vers, d'abord ça veut dire accueillir des stagiaires. Cette année, en 2025, nous avons accueilli 98 stagiaires dans nos établissements. Ça va de la classe de la 3e, mais à des formations beaucoup plus spécialisées, comme infirmiers, éducateurs, jeunes enfants, etc. Et puis, par la promotion des métiers de la petite enfance, dans des forums, dans des salons de l'emploi, présentations dans des collèges, dans des lycées, etc. Notre volonté, c'est d'aller vers pour pouvoir avoir du recrutement, du personnel formé et les fidéliser.
2: Des modes de garde différentes sont sollicités aujourd'hui par les parents des jeunes enfants.
3: Oui, on voit que la demande des parents évolue. On se rend bien compte depuis un an à 18 mois que voilà, les amplitudes horaires ne sont plus tout à fait les mêmes. Les parents ne demandent pas la même chose. Ils ont souvent recours aux grands-parents pour avoir une journée de moins en crèche, etc. Donc, je dirais que notre service a l'habitude de s'adapter au plus proche des demandes et des sollicitations des familles. Et ça va être l'enjeu sur les prochaines années à venir.
2: Peut-être une demande à la carte en quelque sorte des parents.
3: Oui, c'est tout à fait ça. On voit que les demandes évoluent. C'est pratiquement un jeu de Tetris pour pouvoir répondre aux besoins au plus proche des demandes des familles. Voilà.
2: Et en attendant,
3: voilà. Le 4 juin à l'atelier, de 9h à 13h, on vous attend pour les recrutements de la rentrée.
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0: L'événement incontournable qui conjugue avec brio musique et vin, c'est Jazz et Moulin à Vent. Samedi 30 mai à partir de 16h, les portes du château de Moulin à Vent, situé en plein cœur du vignoble, ouvrent et 14 domaines phares de l'appellation Moulin à Vent vous accueillent pour des dégustations et des échanges avec les producteurs. 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Le soir, c'est dans les jardins que l'événement se poursuit avec sur scène le groupe Electro Deluxe, véritable référence du jazz et groove moderne. Jazz et Moulin à Vent, samedi 30 mai à Romanèche-Torin. Toutes les infos et liens vers la billetterie sur www.jazzetmoulinavent.com. La chorale Ecce Musica vous donne rendez-vous pour ses concerts et partagez leur passion de la musique. Au programme, Gounod, Fauré, Saint-Saëns, sous la direction de Henriette Adler, avec au piano Chio Polo et Yann Boucherot à l'orgue. Tarif 15€, gratuit pour les moins de 18 ans. Réservation sur Eloasso Ecce Musica. Rendez-vous vendredi 29 mai à 20h30 à l'église d'Arnas ou samedi 30 mai à 18h30, église de Jassan. 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
2: L'agglomération Villefranche-Beaujolais-Saône recrute des candidats qualifiés pour ces crèches. Un job dating aura lieu le 4 juin prochain, salle de l'atelier à Villefranche, de 9h à 13h, en partenariat avec France Travail Villefranche. Pour nous en parler, Catherine Rabourdin, vice-présidente déléguée à la petite enfance, santé, handicap, soutien aux aidants. On l'écoute.
3: Oui, alors bienvenue au Verger, une des crèches de la communauté d'Aglo, effectivement pour la présentation de la 4e édition du Job Dating le 4 juin. Oui, alors la petite enfance à l'Aglo, c'est un service qui est important. Ça représente 8 crèches qui sont pilotées en direct par la communauté d'Aglo. 2 relais petite enfance itinérants. Également 3 crèches associatives qui travaillent en partenariat avec l'Aglo. Et surtout 140 professionnels qui travaillent au sein de nos établissements, soit un tiers à peu près des effectifs de la communauté d'agglomération.
2: Une nouvelle offre d'établissement d'accueil du jeune enfant ouvrira prochainement ses portes sur le territoire.
3: Ah oui, elle pousse bien, donc à Blasseret, une crèche qui va pouvoir ouvrir normalement en premier trimestre 2027 pour accueillir plein de petits bambins. Une crèche magnifique qui va bientôt sortir de terre, qui est en train de sortir de terre d'ailleurs.
2: Le secteur de la petite enfance n'échappe pas aux difficultés de recrutement depuis plusieurs années.
3: Oui, alors c'est pour ça qu'on a organisé il y a 4 ans le premier job dating. L'idée, c'est d'aller aller vers les recrutements, aller vers les candidats. Donc ce job dating, il est organisé en partenariat avec France Travail. Donc 2 solutions pour pouvoir venir le 4 juin donc à la salle de l'atelier à partir de 9h je crois le matin. Donc soit venir directement avec son CV et venir rencontrer les équipes, les directrice de crèche, le service petite enfance, ou alors avoir eu avant une candidature via France Travail pour planifier un rendez-vous directement au job dating.
2: 14 postes à pourvoir dès la rentrée.
3: Oui, systématiquement avec au minimum un CAP éducatif petite enfance ou accompagnement des jeunes enfants AEPE, mais nous recherchons également 6 auxiliaires périculture, 2 péricultrices infirmières, un éducateur, éducatrice de jeunes enfants et un ou une référente santé et accueil inclusif. Donc il y a 14 postes à pourvoir. Le job dating est fait pour ça, pour faire un premier entretien informel, rencontrer les équipes, faire connaissance, et le recrutement se fera courant juin pour pouvoir planifier une rentrée à partir du mois de septembre dans les meilleures conditions d'accueil.
2: Un suivi et soutien constant des personnes salariées à la professionnalisation tout au long de la carrière afin de pérenniser l'embauche.
3: Alors, le job dating, je dirais que c'est la première pierre angulaire de notre recrutement. C'est important. On est dans l'aller vers pour chercher de nouveaux candidats, de nouveaux talents, de nouvelles personnes qui vont faire partie de notre équipe petite enfance. Et ensuite, l'Aglo va déployer beaucoup de choses pour pouvoir fidéliser le personnel. Alors on a un soutien très fort par des journées de formation au sein de notre agglomération, parce que par exemple en 2025 nous avons réalisé 341 journées de formation au sein de nos équipes rien que pour la petite enfance. Des thématiques diverses et variées ont été abordées, hein, l'alimentation, la place du jeune enfant, la place du jeu, l'accompagnement de l'enfant et de sa famille. Nous organisons également maintenant depuis 4 ans une journée complète de séminaire au mois de juillet. Et là, les parents sont avertis suffisamment à l'avance. Donc nous fermons l'ensemble de nos établissements afin que tout le personnel participe à la même journée de formation sur des thématiques qui sont différentes toutes les années. Donc cette année, la thématique sera la parentalité. L'année passée, c'était la place du jeu, etc., etc. Donc toutes les années, avec des intervenants extérieurs qui viennent faire des conférences avec des ateliers. Donc c'est vraiment une journée où il y a une cohésion de groupe qui se met en place avec l'ensemble des 140 personnes personnel du service petite enfance. Et puis l'autre dispositif qui est mis en place, il y en a deux d'ailleurs, ce sont des temps d'échange réguliers entre professionnels, alors en interne dans nos crèches, pour pouvoir discuter de certaines situations rencontrées au quotidien, et également toutes les trois semaines à tous les mois entre toutes les directrices de crèches pour pouvoir effectivement échanger sur des thématiques en transversale sur l'ensemble de nos établissements. Donc on a une vraie volonté de faire une cohésion d'équipe sur l'ensemble de nos établissements et permettre à l'ensemble du personnel de se sentir bien dans nos établissements.
2: Le petit plus qui marque la différence, l'accompagnement des parcours de formation, mais également de favoriser la découverte des métiers de la petite enfance.
3: Et puis le dernier point qui est opéré par le service petite enfance, c'est toujours aller vers. Donc aller vers, d'abord ça veut dire accueillir des stagiaires. Cette année, en 2025, nous avons accueilli 98 stagiaires dans nos établissements. Ça va de la classe de la 3e, mais à des formations beaucoup plus spécialisées, comme infirmiers, éducateurs, jeunes enfants, etc. Et puis, par la promotion des métiers de la petite enfance, dans des forums, dans des salons de l'emploi, présentations dans des collèges, dans des lycées, etc. Notre volonté, c'est d'aller vers pour pouvoir avoir du recrutement, du personnel formé et les fidéliser.
2: Des modes de garde différentes sont sollicités aujourd'hui par les parents des jeunes enfants.
3: Oui, on voit que la demande des parents évolue. On se rend bien compte depuis un an à 18 mois que voilà, les amplitudes horaires ne sont plus tout à fait les mêmes. Les parents ne demandent pas la même chose. Ils ont souvent recours aux grands-parents pour avoir une journée de moins en crèche, etc. Donc, je dirais que notre service a l'habitude de s'adapter au plus proche des demandes et des sollicitations des familles. Et ça va être l'enjeu sur les prochaines années à venir.
2: Peut-être une demande à la carte en quelque sorte des parents.
3: Oui, c'est tout à fait ça. On voit que les demandes évoluent. C'est pratiquement un jeu de Tetris pour pouvoir répondre aux besoins au plus proche des demandes des familles. Voilà.
2: Et en attendant,
3: voilà. Le 4 juin à l'atelier, de 9h à 13h, on vous attend pour les recrutements de la rentrée.
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0: C'est énorme.
1: C'est l'âme du festival, c'est ça?
0: Tout à fait. Donc c'est l'âme des bénévoles, c'est l'âme d'un village. Il faut absolument préserver.
2: Ah,

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Mesdames et messieurs, bienvenue, ici votre commandant de bord. Welcome on board, ladies and gentlemen, this is your captain speaking. Vous avez pris place à bord du vol 43 B57 en direction des nuages. Durant ce vol à

coup à donner. T'as fait de l'effet, hein? Lèche maintenant. Lèche, c'est un ordre. Non, fais attention.

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6: Un certain nombre d'interdictions malgré l'interdiction de manifestation. Je pense notamment aux arrêtés pris par Madame la Préfète pour l'interdiction de transport d'armes.
7: 5 avril 2023, Gérald Darmanin, alors ministre de l'Intérieur, au sujet de la manifestation du 25 mars 2023 à Sainte-Soline.
6: Sachez que cet arrêté de transport d'armes qui semble frapper du coin du bon sens a été attaqué au tribunal par la Ligue des droits de l'homme. Le tribunal administratif a validé fort heureusement le travail de la préfète des Deux-Sèvres, mais pour vous dire dans quel état d'esprit un certain nombre de personnes étaient en vue de cette manifestation.
7: Gérald Darmanin a donc expliqué que la Ligue des droits de l'homme critiquerait des arrêtés préfectoraux de transport d'armes. Des propos stupéfiants. La LDH serait donc un organisme qui encouragerait la violence armée et bien entendu l'éco-terrorisme. Mais Darmanin ne s'est pas arrêté là, en sous-entendant que désormais la LDH soutiendrait le terrorisme, il a clairement menacé l'association de lui couper ses subventions.
6: Alors vous parlez de la Ligue des droits de l'homme, je ne connais pas les subventions données par l'État, mais effectivement je pense que ça mérite d'être regardé dans le cadre des actions qu'ils ont pu mener.
7: Suite à ces propos aberrants contre la LDH, le 12 avril 2023, la députée Éliane Assassi, présidente du groupe communiste, prend la parole à l'Assemblée et s'adresse à la première ministre d'alors, Elisabeth Borne.
8: Ma question sera particulièrement solennelle. Elle concerne la République, la défense des libertés et des droits. Le ministre de l'Intérieur, M. Darmanin, a menacé de manière à peine voilée la Ligue des droits de l'homme de sanctions financières. Il a déclaré, il faut être précis, « Je ne connais pas la subvention donnée par l'État, mais ça mérite d'être regardé dans le cadre des actions menées. » Madame la Première Ministre, les choses sont claires. Votre ministre de l'Intérieur envisageait sans sourciller remettre en cause les subventions à la LDH, car cette dernière avait exercé un rôle d'observateur de vérification du respect des libertés et des droits à Sainte-Soline ou sur d'autres théâtres d'affrontements de tensions. Ces menaces sont d'une gravité insupportable. Pouvez-vous accepter qu'un ministre...

0: Le président de la République envisage de porter atteinte à une association qui est l'honneur de cette dernière. La Ligue des droits de l'homme, vous le savez, mais je le rappelle, a été créée pour défendre un innocent victime de l'antisémitisme et de la raison d'État, le capitaine Dreyfus. Elle a étendu d'emblée son action à la défense de tout citoyen victime d'une injustice ou d'une atteinte à ses droits. Dès le début du XXe siècle, seule, elle porta la justice sociale et les droits des travailleurs. Madame la Première Ministre, n'oublions pas, à la Libération, un tiers du comité central de la LDH avait disparu, assassiné, mort, en déportation ou fusillé. Victor Bache, son président, fut assassiné en 1944 avec son épouse Ilona par la milice et les nazis. Tout au long du XXe siècle, jusqu'à nos jours, cette grande association exerça avec vigilance et humanisme le contrôle des excès des pouvoirs publics. Sans elle et d'autres vigies, l'autoritarisme nous guette peut prendre le dessus. Avec 1000 personnalités qui ont déjà signé une tribune publiée ce jour dans l'Humanité, nous le disons fermement. Ne touchez pas à la Ligue des droits de l'homme. Je vous demande, Madame la Première ministre, d'affirmer sans ambiguïté qu'aucune menace ne pèse sur elle. Je vous demande d'affirmer devant le Sénat que vous désavouez les propos de votre ministre de l'Intérieur.
1: Comme le rappelait la députée Éliane Assassi, et on va aujourd'hui revenir sur l'affaire Dreyfus dans cette émission, la Ligue des droits de l'homme a été créée pour défendre le capitaine Dreyfus et lutter notamment contre l'antisémitisme. Ce rappel historique met la première ministre de l'époque un peu mal à l'aise. Madame Elisabeth Borne a en effet des aïeux juifs ashkénazes d'origine russo-polonaise, les Bornstein, mais on le verra tout à l'heure. Elle défendra malgré tout les indéfendables propos de Darmanin. Salut les amis, c'est JBD pour Polémique, c'est la voix off.com et pour votre radio toujours libre préférée. Vous allez aujourd'hui passer une heure avec Didier, membre de la Ligue des droits de l'homme, rencontré fin mars 2026 à Mel, pas très loin de Sainte-Soline. Avertissement aux personnes sensibles, cette émission proposera des sons et rappellera des faits extrêmement violents et choquants. Bonjour Didier.
2: Bonjour.
1: À ce stand, aujourd'hui, là, c'est les 3 ans commémoration de la féroce répression policière de Sainte-Soline. C'était le 25 mars 2023 et on se retrouve là. Tu y étais d'ailleurs à Sainte-Soline?
2: Tout à fait, j'étais présent, oui. Oui.
1: Sur ton cœur, ce badge de la Ligue des droits de l'homme et donc tu es derrière ce stand où il y a plein de brochures et de documentation proposées par la LDH. Je voudrais même bien qu'on commence par ici, parce que ça a l'air d'être des petits guides pratiques.
2: Nos droits, donc c'est principalement en manifestation, en garde à vue, le troisième, les violences policières, et puis le contrôle et les fouilles en manifestation. Alors tout ça, il y a dans la boutique de la Ligue, il y a le récap de tout ça. C'est un petit bouquin. C'est notre présidente Nathalie Taillot qui a mis ses petits feuillets en place parce qu'elle s'est aperçue qu'il y avait quand même une méconnaissance du manifestant.
1: Effectivement, j'ai découvert à quel point je ne connais pas mes droits.
2: Bah, oui.
1: Quelqu'un m'a parlé justement de la garde à vue là, il n'y a pas très longtemps.
2: Oui.
1: Puis bah, voilà, il y a tout un petit dépliant là-dessus.
2: Tout le monde peut aller en garde à vue. Il suffit qu'il y ait un problème, quelque chose, vous êtes interpellé et on vous met en garde à vue. Même si vous n'avez rien fait.
1: Il faut le savoir, on a le droit de garder le silence,
2: fait,
1: de refuser de donner son ADN et ce genre de trucs.
2: En garde à vue, vous avez des droits. Quand vous êtes interpellé, vous êtes mis en garde à vue. Il y a un certain nombre d'heures en fonction du motif. Et puis, c'est une obligation. Vous devez aller voir un médecin qui certifie comme quoi vous pouvez être mis en garde à vue. Vous avez le droit à un avocat, vous avez le droit à un coup de téléphone aussi, donc d'appeler la famille ou l'avocat. Voilà. C'est pas n'importe quoi. Il y a des droits. Et il faut veiller aussi à ce que ces droits soient respectés. Il y a quand même un officier de police judiciaire qui signifie la garde à vue. Et j'ai l'impression, c'est assez respecté. Après, dans quelles conditions? Ça, il faut voir aussi.
1: Et ces informations-là, on les retrouve sur le site de l'LDH, on les retrouve.
2: Donc le site, c'est tout simple, LDH. Et hop, vous avez tout ça. Alors après, il y a beaucoup, beaucoup de choses. Il faut prendre un peu de temps, il faut fouiller, il faut chercher. Et vous pouvez télécharger ces petits feuillets.
1: Ouais. Sur la documentation que vous proposez toujours sur cette table, là, oui. Il y a aussi cette abécédaire des discriminations.
2: C'est toutes les discriminations qui existent et ne sont pas toutes là. Okay. Vous voyez, à l'intérieur, 6 jours, là, je vois emploi et travail.
1: Éducation, égalité, égalité des chances, égalité de traitement, emploi fermé, état de santé. Là, on est juste à la lettre E.
2: Il y a 20 pages, quoi.
1: Juste à côté, lutter contre le racisme, là, c'est beaucoup plus épais. Débat et enjeux et controverses d'aujourd'hui. Ouvert au hasard, le débat sur les lois mémorielles. racisme colonial et néocolonial. Ah. Voilà. Et puis, il y a aussi cette revue dont il y a plusieurs numéros proposés, oui, c'est Droits et Libertés.
2: C'est la revue de la LDH. Et donc, tous les mois, enfin pour ceux qui sont abonnés, reçoivent cette revue. Moi, je la reçois. Bon, ben là, vous avez l'état de droit.
1: Une fragilisation inquiétante.
2: Voilà, absolument. Là, c'est la lutte des femmes, mouvement féministe. Ça, bah oui.
1: Police et démocratie.
2: Voilà, tension. Être jeune aujourd'hui. L'Union européenne, terrain d'action pour les droits. Justice, efficacité, démocratie. Démocratie et contre-pouvoir. Et puis le social, quel état? Voilà.
1: Puis de quoi adhérer aussi?
2: Il y a un petit triptyque, là, c'est l'histoire de la vie. Les actions, l'indépendance, enfin, faire échappe à l'extrême droite, hein, c'est un combat que l'on mène depuis longtemps. Le pouvoir de l'homme, liberté, égalité. Il y a tout le passé, bah, Dreyfus. Hein. On est connus, mais beaucoup de personnes ne savent pas qui nous sommes. Et c'est important. Et ça aussi permet bah, de justifier un peu notre nom, la Ligue des droits de l'homme. Pourquoi la Ligue des droits de l'homme? Parce que bah, 1898, donc il y a une histoire, il y a plein de choses, et c'est à nous à l'expliquer.
1: Et la LDH, c'est une vieille histoire qui nous ramène au millénaire dernier, 1898, l'affaire Dreyfus. Le capitaine Dreyfus est injustement accusé d'espionnage au service de l'Allemagne et ça va diviser la France en deux. On va parler des Dreyfusards, des anti-Dreyfusards. Il y a cette célèbre une, j'accuse, Zola. Voilà, ça va nous refaire faire un peu d'histoire, mais c'est bien de revenir là-dessus parce qu'il s'agit de combattre une injustice. Et la LDH, bah, des injustices, elle en combat et elle en observe jusqu'à aujourd'hui. Mais d'abord un petit peu d'histoire.
2: Oui, donc l'histoire, en effet, c'est l'affaire Dreyfus. Dreyfus accusé de trahison, donc sous fond d'antisémitisme. Et pour réouvrir le procès Dreyfus, c'était un collectif, et entre autres avec Zola, j'accuse, et plein d'intellectuels de l'époque. Et donc ça a fini par que Dreyfus fut réhabilité. Dans l'armée, il a retrouvé son grade, etc., etc. Après des souffrances, parce qu'il a été quand même
1: incarcéré sur l'île du diable et dans des conditions absolument épouvantables. Celui qui était le véritable auteur des fuites, etc., lui n'a pas vraiment été condamné ni persécuté par la justice. Hein.
2: Puis après, il ne faut pas de vagues, bien sûr. Quoi. Voilà, donc c'est là où s'est créée la Ligue des droits de l'homme, avec beaucoup de problèmes aussi. Déjà à l'époque, il y avait des refus politiques, parce que, bah oui, on dérange, bien sûr. Donc la première mission de la Ligue, c'était la défense du droit pénal. Ensuite, il y a eu la défense des droits sociaux, 1936, où la Ligue était très engagée. Et aujourd'hui, nous sommes généralistes pour la défense des droits fondamentaux principalement.
1: Les droits fondamentaux sont le droit à la vie, à la liberté et à la sécurité, le droit au respect de la vie privée et familiale, la liberté d'expression, la liberté de pensée, de conscience et de religion, le droit de vote et d'être candidat à des élections, le droit à un procès équitable dans les affaires civiles ou pénales, le droit de posséder des biens et d'en jouir pacifiquement.
2: Et puis aussi donc la lutte contre toute discrimination, quelle qu'elle soit. On ne fait pas de sélection, hein. On prend les problèmes les uns après les autres. On est toujours présent et puis on essaie de dénoncer et aussi de régler par la loi. La Ligue, c'est bah, d'emmener les gens devant des tribunaux. Récemment, il y a eu une loi, une saisine qui a été faite à un ancien responsable de Frontex. On a même porté plainte contre Retailleau, Zemmour aussi, pour des propos qui étaient un peu déplacés. Donc c'est notre combat au quotidien. Et puis, bon, aujourd'hui, on a du grain à moudre, puisque, bah oui, l'état de droit est quand même bien attaqué par nos politiques actuelles. Enfin, il y a plein de choses qui ne vont pas, quoi. Voilà, donc on est toujours présent depuis 1898. La Ligue, c'est une vieille dame. Voilà.
1: Est-ce que vous avez débattu entre vous pour savoir si vous n'allez pas vous renommer Ligue des droits humains, par exemple?
2: L'homme, c'est pas l'homme masculin. D'ailleurs, c'est sans distinction de sexe, de race, etc., etc. Voilà. Donc, c'est quand même bien précis. C'est très difficile, c'est très compliqué parce que, donc, 1898, on a un passé. Le terreau de la Ligue des droits de l'homme, c'est la Déclaration des droits de l'homme et du citoyen de 1789. C'est notre terreau. Donc il y a des débats à chaque congrès, tous les deux ans. On en parle. Il y a des propositions, mais on ne change pas. Voilà. Donc il y a à peu près 50% qui veulent changer, d'autres qui ne veulent pas. C'est un grand débat pour des raisons tout à fait respectables. On verrait plutôt le nom avec les droits humains. Ce qu'a fait d'ailleurs la Ligue des droits de l'homme belge. Et même la FIDH, qui est une émanation de la Ligue des droits de l'homme. Avant, c'était les droits de l'homme, Fédération internationale des droits de l'homme. Et ils ont changé, c'est la Fédération aujourd'hui des droits humains. Mais c'est plus récent, avant l'an 2000. Et on n'a pas ce passé que nous avons à la Ligue des droits de l'homme. Et c'est difficile, même il y a un groupe de travail histoire à la Ligue, et ils sont pas la solution non plus, quoi. Mais bon, comme disait Henri Leclerc, c'est
3: Maître
2: un...
3: Maître Henri Leclerc.
2: Maître Henri Leclerc, oui. Un avocat qui était baptisé l'avocat des gauchistes. Quelqu'un qui avait monté un cabinet d'avocats avec des copains de promotion. La consultation, c'était le prix d'un médecin généraliste. Et celui qui n'avait pas d'argent, il payait pas. Voilà. Donc c'est ce que Henri Leclerc disait. Bon, on a d'autres choses à faire que de se chamailler sur un nom. Aujourd'hui, on a beaucoup, beaucoup de travail compte tenu de notre conjoncture politique de notre pays, quoi. Donc il faut passer du temps ailleurs. Grosso modo, il y a 47% de personnes qui souhaitent changer de nom et 53% qui est des personnes qui souhaitent ne pas changer de nom. Et moi, personnellement, je ne souhaite ne pas changer de nom.
4: Parler du droit pénal, hein, puisqu'on est parti de l'affaire Dreyfus. D'ailleurs, beaucoup de gens de l'époque savaient que Dreyfus était tout à fait innocent, mais en fait, le grand problème, c'était qu'on critiquait l'armée. L'armée et la religion, même des accusateurs de Dreyfus qui savaient Dreyfus pertinemment innocent, dans une période de tension où on sentait que la guerre avec l'Allemagne pointait le bout de son nez, attaquer l'armée, finalement, certains pensaient que c'était attaquer la France. Enfin bon, il y avait tout ce truc-là.
2: C'est ça, tout à fait, absolument.
5: C'était il y a 100 ans, Dreyfus est mort depuis, mais je porte en chantant tout l'espoir de sa vie. Pour la mémoire des jours, puisqu'en son paradis, on sait depuis toujours qu'il n'a jamais trahi. Il n'a jamais trahi son cœur, ni son pays.
4: Yves Dutheil a chanté l'affaire Dreyfus avant de poursuivre avec Didier de la Ligue des droits de l'homme.
6: Calade.
4: À travers toute son histoire, la LDH a aussi beaucoup combattu auprès des syndicats, auprès de la CGT. Donc il y a le droit du travail, il y a le droit à la santé.
2: Les CGT, on a des liens forts. Quand il y a eu ces grandes revendications ouvrières, il y a des militants de CGT qui ont été incarcérés, même d'autres qui ont été condamnés pour crime, alors que c'était des gens qui n'avaient rien fait, sauf de faire du syndicalisme. Et on est intervenu pour que ces personnes soient libérées. Alors c'est beaucoup d'histoires, mais il y a des liens forts avec la CGT. Et aujourd'hui d'ailleurs, notre présidente Nathalie Théillot est très proche de Sophie Binet. Voilà.
4: Comment se finance la Ligue des droits de l'homme ?
2: Alors, principalement par les adhésions. Il y a aussi des legs, des dons, et on a une subvention aussi de l'éducation nationale, puisque nous sommes agréés éducation nationale. Et après, on a aussi, avec la Massif, il y a des choses qui sont mises en place. On avait la compagnie de taxi G7, où les chauffeurs sont bien souvent des gens issus du Maghreb, où il y a des problèmes aussi. Donc là, on a quelques rémunérations. Au maximum, on veut être indépendant.
4: Voilà. Autonome et indépendant.
2: Voilà.
4: Il y avait des petits subsides, probablement de l'État, mais alors j'ai entendu dire que Elisabeth Borne, trouvant que vous étiez un petit peu trop du côté des vilains éco-terroristes, vous ont dit que vous aviez basculé.
7: J'ai beaucoup de respect pour ce que la LDH a incarné. Je ne comprends plus certaines de ses prises de position. Cette incompréhension n'est pas nouvelle. Elle s'est fait jour dans ses ambiguïtés face à l'islamisme radical. Et elle s'est confortée depuis quelques mois. Et je rappelle que cette association a attaqué un arrêté interdisant le transport d'armes par destination à Sainte-Soline. Cette incompréhension est partagée par de nombreux acteurs associatifs. Et dans une lettre adressée hier au président de la Commission nationale consultative des droits de l'homme, le président de la LICRA a dénoncé les dérives et la défaillance de la Ligue des droits de l'homme.
8: Alors vous parlez de la Ligue des droits de l'homme, je ne connais pas les subventions données par l'État, mais effectivement je pense que ça mérite d'être regardé dans le cadre des actions qu'ils ont pu mener.
2: Alors on n'est pas du côté des vilains, on est du côté de la défense des droits. Alors si c'est d'être vilain parce qu'on défend les droits, notre société est partie dans des dérives qu'on peut imaginer. L'avenir n'est pas rose, si c'est ça. Et je pense que malheureusement, c'est ça.
4: Il y a combien d'adhérents et d'adhérentes à la Ligue des droits de l'homme en France ? D'ailleurs, est-ce que c'est une organisation française, nationale, ou est-ce que ça rayonne ailleurs dans le monde ?
2: Alors, la Ligue des droits de l'homme, proprement dit, c'est une association nationale qui est composée d'environ 300 sections, 12 000 adhérents. Il y a section locale, personnellement je suis à la section de Saintes. Il y a ensuite les fédérations, les délégations régionales, donc je suis délégué Poitou-Charentes. Et puis ensuite on a le secrétariat national, le bureau national. Une section a une indépendance. On ne fait pas ce que l'on veut, bien sûr, il y a un fil directeur, un chemin directeur sur le national, par rapport au national, mais on est quand même indépendant. C'est géré comme une association, donc il y a un bureau, il y a un président, un trésorier, un secrétaire, on a aussi un compte en banque, donc voilà, on est vraiment indépendant.
4: Est-ce que vous êtes affilié avec des organisations sœurs ailleurs dans le monde, voilà. Human Rights Watch ou...
2: Voilà, je voulais y venir. Donc on a c'est une émanation de la Ligue des droits de l'homme qui s'appelle la FIDH. Donc c'est sur les 5 continents et on défend aussi le même travail, les droits de l'homme, ce qui est quand même très complexe parce que bon, on connaît un petit peu ce qui se passe sur des continents comme l'Afrique, hein, toute cette corruption et autres. Et bien sûr, on essaie d'emmener les gens au tribunal, pour des délits de guerre et autres, mais ça n'aboutit pas souvent, quoi. Alors il y a quand même des choses qui se précisent, mais c'est un gros travail et un long travail, quoi. C'est différent que ce qu'on peut faire ici en France.
4: Alors, quand tu parles de travail, et je voudrais en plus parler de rigueur, je voudrais faire part d'une expérience personnelle. Pendant le village de l'eau en 2024, il y a une manifestation du côté de Saint-Messant-l'École. Il était question d'aller manifester, poser des panneaux devant un site agro-industriel, un fabricant de semences. Il y a un arrêt à Saint-Messant-l'École et la gendarmerie suit le cortège. Il y a une espèce de jeu de piste. Et à Saint-Messant-l'École, j'aperçois trois personnes habillées toutes en blanc. Il y avait une personne qui regardait, deux autres qui prenaient des notes. Avec ce même magnétophone, je vais vers les trois personnes qui sont en train de travailler. Et celle qui observait, tout de suite, me dit « Non, je ne peux pas discuter avec vous, je ne peux pas parler avec vous parce que ça va corrompre notre protocole d'observation. Nous, on a une exigence de neutralité absolue. » Donc, je suis reparti bredouille, mais en même temps, en disant « Bon, c'est sérieux, la LDH. Quand ils sont en protocole d'observation, ils sont en protocole d'observation. »
2: Tout à fait, il y a une rigueur. Donc, il y a une charte de déontologie. Donc, nous, on doit la neutralité. On observe. On va peut-être revenir sur l'organisation des observatoires. C'est vrai que c'est très rigoureux. On est très attentif à ça. C'est ce qui permet aussi d'être crédible.
4: Vous êtes toujours habillé en blanc dans les manifestations et trucs comme ça. C'est comme ça qu'on vous repère.
2: Oui.
4: Et vous travaillez en trinôme. Enfin, il y a deux personnes.
2: Alors, l'organisation. Sur le territoire national, il y a plus de 20 observatoires. Il y en a à Lille, à Strasbourg, Rennes, Angers, etc., etc. Toulouse, le premier, Toulouse. Ensuite, il y a eu Bordeaux, Paris, et puis ça s'est étendu dans tout le territoire, Marseille, etc. Ici, en Poitou-Charentes, il y avait Sainte-Soline 2022, le premier. Et on s'est dit, mais attends, c'est pas possible de voir ce qui se passe sur notre territoire. On va créer un observatoire. Donc on l'a créé en toute hâte, très rapidement. Ça a étonné tout le monde d'ailleurs. Et le 13 mars 2023, on a officialisé, on a envoyé des recommandés au préfet de la région Poitou-Charentes, au procureur de la République, à tous les tribunaux. Donc c'est quelque chose d'officiel. Puis on était donc à Sainte-Soline. Moi-même, j'étais aussi à Sainte-Soline. On avait un stand en bout de cette place, une vingtaine d'observateurs, je crois, parce que c'était quand même notre baptême du feu. Alors on a fait fort parce que c'était quand même le pire manifestation qu'on a pu connaître.
4: Vous avez un don pour être dans les événements historiques en même temps.
2: Hein. Bah, oui, non, mais quand il se passe des choses qui vont pas bien, il faut être présent. C'est notre rôle de répondre. On a reçu des courriers comme quoi on n'avait aucune légitimité, qu'on devait tempérer aux forces de l'ordre, etc., etc. Alors qu'on est reconnu comme la presse. Et c'est le Conseil d'État qui nous a reconnus. Alors après le Conseil d'État, comme ça a été un peu mouvementé avec Darmanin, oui, mais bon, voilà, bon, on est toujours reconnu. Voilà. Donc oui, l'organisation, c'est-à-dire que toutes les personnes qui observent ont fait une formation. Et le travail sur le terrain, c'est un groupe de trois personnes. Un qui oriente les observateurs sur le terrain, là où il faut aller ou pas, s'il y a du danger de faire un peu marche arrière et autres. Un autre qui note. Et l'autre qui documente.
4: C'est quoi la différence entre noter et documenter ?
2: Notez, vous voyez quelque chose, donc c'est un minutier, vous expliquez rapidement ce qui se passe, et l'autre, la documentation, c'est soit une vidéo, soit des photos, des choses comme ça, voilà. Il faut que ça soit quand même complet. Alors, des preuves, et puis aussi, on en a besoin, parce que quand ces photos, ces vidéos sont revues, on s'aperçoit des fois de certaines choses, et même, des fois, on croit qu'il se passe rien, mais il se passe des choses. Donc, en revoyant, on s'aperçoit d'une réalité qui n'est pas forcément vue sur le terrain. Et puis ensuite, il y a un rapport qui est mis en place, un travail des observateurs qui étaient sur le terrain. Alors ce rapport, on le trouve sur le site de la Ligue, rapport Sainte-Soline 2023, c'est dans les 600 pages, je crois, je ne me souviens plus. Enfin, vraiment, ce qui a d'ailleurs énervé Darmanin. Mais au moins, nous, c'était des vérités. Que lui, pas vraiment. Là, il y a eu aussi un rapport, je ne sais pas si vous l'avez eu.
4: Empêcher l'accès à la bassine, quel qu'en soit le coût humain, c'est ça ?
6: C'est ça.
4: Parce que j'ai assisté donc à cette restitution, cette synthèse de rapport le 10 janvier dernier avec les parents de Serge et Mika, qui sont les deux personnes qui ont fait du coma après avoir été blessés par les gendarmes à Sainte-Soline le 25 mars 2023. Vous avez organisé avec ces familles une restitution, une synthèse le 10 janvier, donc c'était à Poitiers. On a été très impressionnés par la rigueur. Il y avait notamment une jeune femme qui était là, qui détaillait des aspects de ce rapport, et c'était à la minute près. Vous êtes beaucoup penché sur le fait que des gendarmes ont empêché ou entravé l'accès des secours aux blessés.
2: C'était sous les ordres du préfet, quoi. Voilà.
4: Et alors c'était minuté, 14h02, il se passe ça, 14h13...
2: Si l'on veut dénoncer des vérités, il faut être précis. Si on est dans le vague et autres, c'est plus crédible. Et puis, il y a des gens qui se chargeraient aussi de dire « Votre boulot, ça vaut rien, quoi. » Voilà. Alors, donc, après, ces rapports sont diffusés sur le site de la Ligue, s'en va dans la presse. Des avocats aussi peuvent se servir pour défendre des gens qui ont des problèmes de justice. Le défenseur des droits aussi a ses rapports. Malheureusement, ça ralentit pas trop les violences des forces de l'ordre, quoi. D'ailleurs, dans beaucoup de sujets, on a les observatoires de la Ligue des droits de l'homme, on a Défenseurs des droits, on a beaucoup d'organisations qui font des rapports, mais ça n'inquiète pas trop les politiques, malheureusement. Ça ne les arrête pas.
4: Enfin, heureusement que ça existe, parce que alors s'il n'y avait rien, là, ce serait la porte ouverte à toutes les fenêtres, et le discours validant le pseudo éco-terrorisme.
9: Il y a eu une grande partie des manifestants violents, encore une fois, qui s'en prenaient physiquement aux gendarmes, les blessant, s'en prenant par exemple à 5 véhicules de gendarmerie qui ont été détruits. Et je veux redire que cela relève de l'éco-terrorisme.
4: Quand même, depuis 1898, enfin, on sait que, et là on l'a encore évoqué, on sait que la Ligue des droits de l'homme, c'est sérieux. D'ailleurs, c'est ce qui a agacé Darmanin et Borne, c'est que vous seriez l'association des oiseaux du coin, effectivement, ça n'aurait pas de poids, mais quand c'est la LDH qui parle, c'est embêtant quand même.
2: Voilà. Alors, c'est vrai que, il y a quelques années, on était sur des réunions un petit peu l'entre-soi, et aujourd'hui, on est dehors, on est là, on s'active, et c'est crédible, on est reconnu, beaucoup de personnes sur des événements comme aujourd'hui, passe nous voir, ah oui, la Ligue, bonjour, c'est bien, etc., etc. Au village de l'eau, il y a 2 ans, c'était sympa parce qu'on était présents, et puis il y a des gens qui passaient et qui levaient le pouce comme ça, ouais, super, quoi. Voilà, s'il n'y avait pas grand-chose, pas beaucoup de mots, mais ça voulait dire ce que ça voulait dire. C'est une reconnaissance, quelque part. Et ça fait plaisir.
4: On se sent protégé, en fait, quand vous êtes là, parce que vous avez les yeux et les oreilles, j'allais dire, du peuple.
2: Je ne sais pas si c'est une protection, mais c'est au moins retransmettre...
4: Ça, en tout cas, ça empêche l'impunité de la brutalité.
2: Ça la calme un peu aussi, quand même. Ouais. Ça la calme un peu, ouais.
4: Je rebondis sur ce que tu disais à l'instant. Là, tu disais, oui, il y a quelque temps, on était dans un entre-soi et machin, là, et aujourd'hui, on sort plus. Est-ce que ça veut dire que notre société se brutalise, devient plus violente, qu'il y a plus de violence d'État qu'avant?
2: J'ai jamais fait le comparatif, mais c'est sûr qu'il se passe des choses. Ce qui nous concerne là, aujourd'hui, l'eau, c'est pas un sujet qui était abordé. Ça se réglait quelque part, quoi. Et là, quand on voit ce qui se passe, et puis en plus l'eau, c'est quand même un bien commun, donc on doit aussi défendre, on doit prendre part à ce problème. On peut pas laisser passer ça. Alors il faut savoir quand même qu'on a les forces de l'ordre en France, il y a un classement européen. Sur 27 pays, nous étions l'avant-dernier. Les plus violents étaient la Pologne. Oui. Et quand on observe un petit peu l'arsenal militaire, puisque les gendarmes sont principalement des militaires, c'est impressionnant les investissements qui ont été faits. les investissements en armes pour les gendarmes, et puis après les espèces de blindés, enfin, où il y a tout un tas d'électronique, où ils peuvent nous filmer, etc. etc. quoi. Ouais. C'est des investissements, j'ai vu des prix passer, enfin, c'est colossal, quoi. Colossal.

On parlait tout à l'heure des droits fondamentaux avec Didier de la LDH. Il existe aussi un autre droit, le droit de retrait. Droit individuel reconnu aux agents publics afin de leur permettre de quitter leur poste s'ils estiment être confrontés à un danger grave et imminent pour leur vie ou leur santé, ou bien s'ils constatent une défectuosité des normes de sécurité au sein du service. Droit dont jouissent aussi les serviteurs de l'État, notamment les gens de police et de gendarmerie, qui ont le droit, voire le devoir moral et républicain, de ne pas exécuter des ordres iniques, illégaux, antidémocratiques et antirépublicains. On pensera par exemple à ces quelques rares policiers français qui manquèrent de zèle lors des rafles de juifs pendant la collaboration avec les nazis. On évoquera aussi le 17e régiment d'infanterie auquel, en 1907, sous Clémenceau, on donna l'ordre de tirer sur des vignerons du Languedoc. Mais au lieu de mater la révolte, ces soldats du 17e mirent la crosse en l'air et fraternisèrent avec les révoltés.

0: Gloire au 17e, chanson de Monteus en 1907. Même si c'est rare, et même si on peut toujours rêver, il arrive que des soldats, policiers, gendarmes ou CRS refusent d'exécuter des ordres iniques, illégaux, anti-républicains et mettent casque à terre. Cela a pu encore arriver récemment, mais si, mais ne comptez évidemment pas sur les médias dominants pour nous en informer. Ce 25 mars 2023 à Sainte-Soline, y a-t-il eu des refus d'obéir parmi les 3000 gendarmes armés jusqu'aux dents, chargés de mater férocement cette pacifique manifestation? On aura eu vent qu'après cette horreur inutile et anti-républicaine et anti-démocratique, des gendarmes ont fait des arrêts maladie. On m'a notamment rapporté qu'un jeune gendarme aurait été traumatisé après avoir exécuté l'ordre d'empêcher les secours d'arriver jusqu'à des blessés. Un bruit qui reste bien entendu à prouver. Quoi qu'il en soit, Sainte-Soline 2023, on continue à en parler avec Didier de la Ligue des droits de l'homme. Beaucoup de choses ont été dites et déduites, puis on n'a pas fini d'en tirer le bilan de cette répression policière de Sainte-Soline et des autres. Quand on étudie un peu notre histoire, quelques exemples. Quand les GMR, je crois, les gardes mobiles républicains, pendant les grandes grèves des mineurs, 47-48, les GMR tirent à balles réelles sur les grévistes.
1: C'est pas si vieux que ça. Voilà. C'est pas si vieux.
0: Le 17 octobre 61, il y a un massacre piloté par Maurice Papon, qui était un rouage de Vichy et qui était préfet de police à l'époque. Et il y a des centaines de Français d'origine nord-africaine qui sont jetés à la Seine, matraqués, assassinés. Voilà. Ce qui s'est passé à Sainte-Soline n'est pas une bavure, n'est pas un accident. Peut-on parler d'une tradition des gouvernants français, qu'ils se prétendent de gauche ou qu'ils soient vraiment de droite? Parce que 47-48, le ministre Jules Moch était censé être socialiste. Hein, je dis ça en passant.
2: Il y en a d'autres connus, si je ne dis pas de bêtises, Clémenceau, qui avait fait tirer sur la foule.
0: Clémenceau, le tigre. Voilà.
2: Parce que les personnes faisaient grève. Quoi. C'est, voilà.
0: Est-ce que c'est une tradition? C'est pas précis?
2: Non.
0: Une habitude des gouvernants de voilà, quand le peuple bronche, on envoie la troupe lui tirer dessus.
2: On le fait taire, tout à fait. Et oui, ça a toujours été. Oui.
0: Sainte-Soline, c'est pas une bavure, c'est pas juste un relâchement de la discipline, c'est pas quelques zozos qui se sont fait plaisir.
2: Défenseur des droits, Carédon, avant Sainte-Soline, quelques jours avant, avait fait un rappel de la déontologie du maintien de l'ordre. Donc elle savait ce qui allait se passer. Enfin, elle avait deviné ce qui allait se passer.
3: Voilà ce que le ministre de l'Intérieur de l'époque, Gérald Darmanin, prédisait la veille.
4: Nous verrons des images extrêmement dures, parce que là aussi, il y a une très grande mobilisation de l'extrême gauche et une très grande mobilisation de ceux qui veulent s'en prendre et peut-être tuer des gendarmes, tuer des institutions.
2: Aujourd'hui, le maintien de l'ordre ne considère plus cette déontologie. Et il y a des révélations qui ont été faites par Mediapart et Libération.
0: Des caméras piétons des gendarmes.
2: Des caméras piétons et puis tout ce qu'on pouvait entendre, voilà.
0: Avertissement aux personnes sensibles, attention, voici quelques extraits d'enregistrement des caméras piétons des gendarmes à Sainte-Soline, des propos violents et choquants.
5: Allez les gars, tir de GM2A, l'objectif des manifestants.
6: Tiens, interviens Martin.
7: J'ai attendu 10 ans de gendarmerie pour vivre ça.
8: Ça va être beau à voir ça, regarde-moi les couettes.
9: Un vrai kiff.
10: Une GENL dans les couilles, ça fait dégager du monde. Hein.
11: Bah, on va les manger. Hein.
12: Bah oui, faut qu'on les tue.
13: Tendu.
14: T'en crèves 2-3, ça calme.
15: Ouais. Fils de pute, bande de merde.
16: C'est un chien.
17: Bien joué. C'est bon ça.
18: J'ai cru que le mec allait jamais se relever.
19: Ah ouais, mais il a pris la...
18: Il a dû la prendre pleine gueule.
19: Ah, il a pris plein tête. Hein.
18: Chien.

0: Une grenade tirée à l'horizontale peut se transformer en arme mortelle.
1: Ouais, entendu, chef de zèle.
2: Allez, on baisse le bouquin, les gars.
1: Bien joué. Celle-là, elle est belle, celle-là.
0: Ces tirs tendus ne sont pas des initiatives individuelles. Mediapart a pu voir et entendre des consignes de tir tendu de la part de gradés dans 9 escadrons sur 15.
3: Les gars, on tendu, la main, putain, mais qu'est-ce que vous attendez, bordel?
4: On va faire des tirs tendus, putain.
5: Kevin, tir tendu,
6: Ryan, ouais, essaye de pécer un peu.
0: Un tir tendu vise deux manifestants abrités derrière une bouée en forme de tortue.
7: Il y a moyen de les shooter, là, ces fils de pute.
8: Mais faut se les faire, hein.
9: Didier, de la Ligue des droits de l'homme.
10: Il y a une haine. Les forces de l'ordre, la police, si on reprend donc ce qui est notre terreau, le terreau de la République, la déclaration des droits de l'homme et du citoyen de 1789, il y a un article sur la police, et la police est là pour protéger le citoyen, pas pour l'agresser. Et aujourd'hui, les forces de l'ordre agressent le citoyen. Voilà.
11: C'est toute la différence qu'on fait entre forces de l'ordre et gardiens de la paix.
10: Ben voilà, absolument.
11: Et d'aucuns vont même, avec une certaine justesse d'ailleurs, jusqu'à parler de milices du capital, mais financées par l'argent public.
10: Tu peux le dire, mais après moi je réponds pas. On n'est pas dans cette logique. Moi j'aime bien dire, la Ligue ne fait pas de politique. Si, on fait de la politique, bien sûr, mais on n'est pas une politique, comment dirais-je...
11: Politicarde.
10: Oui, c'est ça, voilà. Les seules consignes quand il y a des élections, c'est de lutter contre l'extrême droite. Et il y a des groupes de travail pour lutter contre l'extrême droite, etc. Après, les gens sont libres de voter pour qui ils veulent. Voilà. Mais on ne rentre pas dans cette logique.
11: Voilà. Je voudrais faire une deuxième observation personnelle. On a été nombreuses à être surprises par la débauche de violences policières et gendarmesques, en l'occurrence de Sainte-Soline, donc 25 mars 2023. Je te parlais d'histoire de France et même d'histoire récente, voire même très récente. Si j'évoque les prénoms de Naël, Zied, Bouna, et puis on va remonter un peu plus loin, Malik Oussekine. Et puis j'ai interviewé il n'y a pas très longtemps là, deux marcheuses de la Grande Marche de 1983 contre le racisme et pour l'égalité, que les journalistes avaient qualifié à l'époque de marche des beurs. Si c'est parti de Lyon, des Minguettes et tout ça, c'est parce qu'il y avait des assassinats commis par la police sur des personnes racisées. J'en arrive à ce truc de dire, cette violence, elle n'est pas nouvelle, mais... Je suis en train de me rendre compte que moi, homme blanc, quinquagénaire, vivant en centre-ville, middle class, d'un seul coup, je réalise que cette violence qui concerne les quartiers populaires, qui concerne les gilets jaunes, etc., d'un seul coup, elle peut aussi me concerner. Désormais, ces violences policières, c'est plus que pour les personnes racisées, c'est plus que pour les personnes issues des quartiers populaires, c'est pour tout le monde. Et c'est ça qu'on a pigé à Sainte-Soline aussi. Et ça fait une porte de compréhension vers ce qui se passe dans nos quartiers, mais vers ce qui se passe aussi en Kanaky ou ailleurs.
10: Oui, mais absolument, oui. Et puis, il y a aussi une répression qui... Enfin, ça n'engage que moi. Mais il y a des répressions un petit peu plus fortes quand ce sont des contestations écologiques et autres, parce que ça touche aussi le grand capital. Et à partir de là, on envoie la force et pour maîtriser ces révélations, quoi. Et puis, il y a aussi, on parlait de droit. Le droit à manifestation est de plus en plus réprimé. Il y a eu des manifestations qui étaient pro-Gaza. Alors, c'est dans les Alpes-Maritimes, je crois, dans le sud-est, un préfet qui a interdit ces manifestations parce que c'était pro-Gaza. D'ailleurs, en manifestation, si on faisait, à un moment donné, ça s'est un peu calmé, mais si on se faisait prendre avec un drapeau palestinien, c'était une catastrophe, quoi.
11: Taxé d'antisémitisme ?
10: Je sais pas trop. C'est tellement aberrant que j'ai même pas cherché à comprendre. Voilà. Donc la Ligue a mis ce préfet au tribunal administratif. Donc l'arrêté préfectoral a été supprimé. Mais 10 fois, il a recommencé cet arrêté préfectoral, interdisant la manifestation. Alors là aussi, il y a quand même un problème, c'est-à-dire qu'il y a ce préfet, puis plein d'autres, qui sont condamnés par le tribunal administratif, mais ils recommencent, ils continuent. Il n'y a pas de punition, pour rien, il n'y a rien. Voilà, on dit non, c'est pas bien ce que vous avez fait, donc recommencez pas. Mais ils recommencent. Et qu'est-ce qu'il y a comme conséquence ? Aucune. C'est sûr qu'il y a des lois qui sont là pour respecter. Même on peut voir les condamnations quand on a abassé personne, il y a eu le procès il n'y a pas longtemps, des gilets jaunes qui ont été tabassés dans un fast-food. 7 ans après, il y a eu le procès.
11: C'est là où il y a le gradé qui dit à ses troupes « Matraquez-moi tout ça, faites-vous plaisir ».
10: Oui, oui.
9: Attention, la séquence qui suit est violente et choquante. 1er décembre 2018.
12: Des caméras de vidéosurveillance filment la charge de CRS à l'intérieur d'un fast-food à Paris. On y voit des manifestants violemment frappé au sol, à coups de matraque et à coups de pied. C'était au pic des manifestations des Gilets jaunes. Ce jour-là, cette jeune femme se trouvait à l'intérieur du restaurant avec son compagnon. En revoyant ces images, toujours le même traumatisme.
5: C'est le chaos, quoi. Il n'y a pas de sortez où on vous emmène, il n'y a pas de les mains en l'air, il n'y a aucune sommation.
12: La charge des CRS dure moins de 3 minutes. À 19h, l'intrusion de 50 manifestants. Les premiers forcent la porte du restaurant pour échapper au gaz lacrymogène, selon la police des polices. À l'intérieur, pas de pillage, ni même de dégradation ou de vol, à l'exception de cette bouteille d'eau utilisée par un manifestant pour se nettoyer les yeux. Au cours de l'enquête, les fonctionnaires se défendent. L'un d'eux évoque des gestes instinctifs pour faire accélérer le mouvement.
8: « On n'avait pas 50 000 solutions pour les évacuer », ajoute un autre.
12: Confrontés aux images, plusieurs reconnaissent des gestes déplacés.
13: « C'est beaucoup en termes de coups. »
14: « C'était n'importe quoi. La honte de ma carrière. »
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10: Le tribunal a classé l'affaire sans suite. Heureusement qu'il y a des familles qui, normalement, ont dû faire rouvrir le procès en partie civile. Mais sinon, hop, on classe et puis voilà. Aucune suite, il n'y a rien. Par contre, si un manifestant va se faire prendre parce qu'il a fait quelque chose qui ne va pas bien, répressé, alors là, il est jugé de suite et condamné de suite. On n'a pas une instruction. Et puis, on a un système aussi qui ne va pas bien dans notre pays. C'est-à-dire qu'il y a les GPN pour les policiers, puis les gendarmes, enfin, ce qu'on appelait à une époque les boeufs carottes, la police des polices. Et ce sont les corps de police et de gendarmerie qui font la police. Ça devrait être détaché. Il faut qu'il y ait une indépendance. Alors que là, non.
11: Oui, là, sur le Sainte-Soline, en fait, c'est des gendarmes qui ont fait une enquête sur des gendarmes.
10: Ah, voilà.
11: Et bizarrement, ils arrivent à rien du tout.
10: Il se passe rien.
11: Voilà. Tout est toujours utile. Des fois, les gens se découragent en disant « Oui, mais ça sert à rien. De toute façon, ils ont le pouvoir. Et puis nous, on est juste bons à la fermer. » Oui. N'empêche, si on a eu accès et si Mediapart a pu diffuser les images des caméras piétons des gendarmes, oui, c'est bien parce que des familles des victimes ont porté plainte. Ah, puisque voilà, sinon, ces images auraient été détruites au bout d'un mois, je crois.
10: Oui, oui, un délai, tout à fait.
11: Et heureusement qu'il y a eu plainte parce que c'est ce qui fait que les images n'ont pas été détruites et ont pu être diffusées.
10: Absolument. Et puis les instructions aussi sont tellement longues qu'il y a en effet qu'il y a des témoignages, des images qui disparaissent, quoi, parce qu'au bout d'un temps, elles sont détruites et puis elles ne sont plus à l'instruction du dossier.
11: Donc voilà, même si des fois on est un peu découragé, se dire que non, ça ne sert pas à rien.
10: Non, c'est un combat, c'est un travail de fourmi au quotidien, un combat du quotidien. Alors des fois, c'est un peu décevant parce qu'on croit qu'on avance et puis d'un seul coup, on se heurte à un mur. Il y a un mur solide, hein. Mais il faut continuer. Il ne faut pas oublier non plus qu'avant la Révolution, les personnes étaient des sujets du roi, des seigneurs, etc. Et après la Révolution, ils sont passés citoyens. Et c'est un combat qui a permis ça. Sinon, on serait toujours dans les mêmes configurations. Et c'est un combat du quotidien, parce que l'être humain est ainsi fait qu'il faut toujours se battre. Il faut toujours se battre. Voilà, parce qu'il y a plein de choses, il y a la corruption, puis toutes ces richesses. On dit que la colonisation en France n'existe plus. Mais qu'est-ce que fait Bolloré en Afrique, si ce n'est pas la colonisation? Et le pire, c'est que ce sont des gens qui apportent de la misère dans ces pays. Et donc il y a des personnes qui viennent dans notre pays parce qu'ils veulent ne plus subir cette misère. Ils cherchent autre chose, un meilleur monde. Enfin, on va dire Bolloré, on va continuer faire dans la foulée, tant pis pour lui, c'est lui qui prend, mais il y en a d'autres. Ce sont des gens qui ont des chaînes de télévision, de radio, etc., et qui disent que tous les maux de notre société est dû aux migrants. Alors c'est avec leur action de créer de la misère dans ces pays que ces personnes fuient. Voilà.
11: Et la colonisation et le rapport colonial, mais il existe aussi sur le territoire national. Nos quartiers populaires sont des ghettos et que le système colonial perdure jusque sur notre territoire.
10: Oui.
11: Quand les personnes pas blanches bronchent un peu, elles se font sainte-solinée, si j'ose dire.
10: Oui. Et puis on peut voir dans notre pays, les droits fondamentaux ne sont pas respectés. Le droit au logement, le droit à l'instruction, etc. etc. Il y a quand même des choses qui se passent qui sont vraiment pas normales. Et il faut savoir quand même aujourd'hui, alors ça c'est les chiffres d'Emmaüs. Il manque 4 millions de logements. Donc ça veut dire qu'il y a des gens qui ont des logements insalubres, etc., etc., ou voire pas du tout de logements. Macron avait dit plus personne à la rue en 2017, je comprends quand il a été élu.
11: Sarkozy ne l'avait pas dit non plus, lui aussi.
10: Oh, probablement, puis même peut-être avant. Et les chiffres ont doublé en quelques années. Voilà. Et on en est là, et c'est toujours, bien sûr, le plus défavorisé. Hein. Ben, les personnes qui deviennent des personnes sans voix, qui ne sont plus écoutées, qui vivent quelque part à la marge, ce sont quand même des citoyens français, des personnes qui font partie de la République française, et on les laisse pour compte. Voilà, le RSA. Vous faites comment pour vivre avec le RSA, hein? Il y a quand même, grosso modo, une population qui vit dans les centres urbains. Grosso modo, c'est la moitié. Et puis le reste, c'est dans le milieu rural. C'est pas évident quand une personne, un jeune, veut passer son permis de conduire. Vous avez vu les prix, les permis de conduire. Après, il faut acheter la voiture pour aller travailler, tout ça. Donc, voilà. Et si vous n'avez jamais travaillé, vous avez très, très peu de secours, quoi. Alors, heureusement qu'il y a la vie associative qui permet de compenser un petit peu tout ça. Mais il n'est pas normal que la vie associative se substitue aux devoirs de l'État. Ça, c'est intolérable. Voilà, donc, c'est un peu tous les combats qu'on mène et on essaie de faire pour le mieux. Mais il y a tellement de sujets et des sujets, il y en a de plus en plus. Et il faudrait qu'il y ait un peu plus d'adhérents, un peu plus d'engagement.
11: Non, on va justement y venir aussi à comment on peut prêter main forte et peut-être rejoindre la Ligue des droits de l'homme. Est-ce que vous avez un instrument qui permette d'évaluer notre bien-être démocratique, nos droits? Est-ce qu'on va plus mal qu'avant ou est-ce que c'est juste qu'on est plus conscient de tous les maux de notre société? Comment on va?
10: Pas bien. Puisqu'il y a un manque de natalité, on a inversé les chiffres. C'est-à-dire qu'aujourd'hui, il y a plus de décès que de naissances. Alors peut-être qu'à une époque, ça allait peut-être mieux, parce qu'il y a eu la période de l'industrialisation, il y avait du boulot puisqu'il en fallait. Mais est-ce que c'était bien rémunéré?
11: Et est-ce qu'on en est sorti en bonne santé aussi, hein?
10: Puis en bonne santé aussi. Mais aujourd'hui, il y a quand même, je pense, une inquiétude dans la... Puis aussi, je reviens sur ces médias qui montrent du doigt les migrants, qui sont le mal de la société. Alors que moi, je participe à des accueils de migrants et autres, c'est pas du tout ce que l'on dit. Et ça peut être même une richesse.
11: J'ai entendu sur France Inter, d'ailleurs, je crois que c'était un sociologue au journal de 13h il y a quelques temps. Écoutez, la France est en train de devenir un grand EHPAD. Pour faire les boulots que les anciens ne pourront plus faire, on a besoin de 200 000 paires de bras neufs tous les ans qui arrivent sur le territoire pour s'occuper de nos anciens dans les EHPAD, pour faire les boulots qui ne seront plus faits parce que soit les gens ne veulent plus les faire, soit parce qu'ils seront trop vieux pour les faire.
10: En Italie, qui est un pays d'extrême droite aujourd'hui, vont régulariser la situation de migrants parce qu'ils se sont aperçus qu'ils ont besoin. Mais nous, en France, on ne sait pas. Alors, le pire, c'est qu'en France, le pays des droits de l'homme, on n'est pas capable, déjà, d'accueillir ces personnes-là. Parce que ces personnes, ce sont des êtres humains. Et on doit l'accueil à un être humain. On doit le soin. Et un jour, j'avais eu quelques mots avec la sous-préfète de Saintes. Alors, je prenais l'exemple, le long de la Manche, là, son garde, là. Ces pauvres gens qui dorment sous des bâches plastiques pour, en attendant de passer. Je lui ai dit que c'était honteux et que j'y mettrais même pas mon chien. Donc là, ça l'a fait un peu réagir. Et c'est inacceptable. Parce qu'avant tout, ce sont des personnes, comme tout le monde. Et on doit le respect. Après, il y a des choix politiques. Bon, bien sûr. Mais il y a quand même des choses qui ne sont pas acceptables. Et je pense que la population française qui repousse les personnes migrantes sont souvent des personnes qui sont dans l'ignorance, qui ne connaissent pas. Ah bien sûr, ils ont une culture différente, ils ont une religion différente, peut-être aussi. Mais avant tout, ce sont des êtres humains. Donc on leur doit le gîte et le couvert.
11: C'est aussi oublié d'ailleurs, j'ai conscience que je suis un enfant d'immigré. Hein.
10: Moi, ma grand-mère s'appelait Saïd. Voilà. Ouais. Moi, ma grand-mère, ça passait mieux parce que c'était des Coptes. Donc ils étaient blancs. Ils n'étaient pas frisés. Ils venaient d'Égypte. L'insertion était plus facile.
11: Gérald Moussa Darmanin, Bardella, ça fait pas très gaulois non plus.
10: Ah oui, Bardella, oui, en effet. Oui. J'ai entendu parler.
11: Didier, qu'est-ce qu'on peut faire pour donner un coup de main à la Ligue des droits de l'homme? Est-ce qu'on peut vous filer des sous? Est-ce qu'on peut se former pour devenir observatrice dans des équipes?
10: Oui, déjà, bon, donner des sous. Oui, parce qu'il y a des dons, des legs, etc., etc. Après, c'est d'adhérer.
11: C'est des sous qui sont bien employés, parce que par exemple, pour se rendre sur une manifestation, il y a des frais d'essence, il y a des... enfin, ce genre de trucs. Enfin,
10: il y a aussi un fonctionnement, parce que le national, il y a quelques salariés. Il n'y en a pas énormément, il n'y en a pas assez d'ailleurs, vu la tâche, il n'y en a pas assez. Mais aujourd'hui, il y a quelques personnes, ils doivent être trois, je crois, je ne sais plus trop, qui s'occupent de la communication, parce que nous sommes dans une époque de réseaux sociaux, et les réseaux sociaux, il faut alimenter, hein, et de suite, rapidement. Donc on a besoin d'argent, bien sûr, il y a un local. aussi. Bon, au niveau local, il y a des sections qui n'ont pas de locaux. À Saintes, on a la chance d'avoir un local, mais bien souvent, c'est on bénéficie des locaux qui sont mis à la disposition dans les municipalités. Dès que c'est reconnu une association locale, hop, et comme les sections sont reconnues comme une association locale, alors c'est le national. Qui, voilà. Après, qu'est-ce qu'on peut faire? Bah oui, d'être militant. Donc, par contre, là, faut être adhérent. Donc, il y a une grille des cotisations. La défense des droits en manifestation, il y a une formation, absolument. Après, vous êtes rattaché à un groupe, alors soit bah, l'Observatoire de Toulouse, bah, en fonction de votre situation géographique. Bon, nous, on préfère que ce soit en Poitou-Charentes, bien sûr. Alors, nous sommes le seul observatoire régional. Bien souvent, ce sont les sections. Et donc là, on représente toutes les sections du Poitou-Charentes. Puis il y a plein d'engagements, de luttes, de combats. Enfin, alors il y a des groupes de travail aussi à la Ligue, bah, l'extrême droite, les prisons. Enfin, il y a plein de choses. Hein, c'est...
11: Oui, il n'y a pas besoin d'avoir de compétences ou de diplômes particuliers.
10: J'en ai pas. Okay. Je viens d'ailleurs. Okay. C'est ce qu'on appelle les métiers d'art. Mais après, il faut avoir une passion pour ça. Moi, j'ai toujours été attiré par la Ligue. Bon, après, enfin, ça fait plus de 10 ans que je suis à la Ligue. Mais professionnellement, bon, ça m'était difficile de militer. Mais après, bah, vous poussez la porte. Du moment où vous n'êtes pas d'extrême droite, il n'y a pas de problème.
11: Merci beaucoup pour cet échange.
10: Oui, oui, oui.
11: Puis maintenant, je sais, quand j'irai dans une manifestation et que je vois 3 personnes en blanc en train de prendre des notes, je n'irai pas les déranger.
10: Ah non. Non. C'est pas que tu seras malvenu, mais voilà, il y a une charte de déontologie et c'est la neutralité. Donc ils vont pas te dire ce qu'ils font là. Voilà. Comme à Sainte-Soline. Bon, après, quand on a des blessés graves, comme ce qui s'est passé, bon, là, ils peuvent intervenir. Mais sinon, quand ils voient quelqu'un, bon, sauf s'il est en train d'agoniser à terre, mais ils ne prennent pas part à... Ils observent. Voilà. Et c'est le seul moyen, en étant neutre, d'être crédible et d'être indépendant.
11: Parce que maintenant, je sais.
10: Il y a quand même aussi des provocations de journalistes qui ne nous aiment pas.
11: Ah bon?
10: Oui.
11: Crime de lèse-journaliste, parce que vous observez vous aussi?
10: Jules qui est observateur.
11: Bonjour Jules.
10: Oui.
11: J'apprends avec stupéfaction, mais qui croyait que la presse et les médias étaient les garants de notre démocratie. J'entends que les journalistes vous aiment pas des fois.
10: Le problème dans la presse, ce qu'il faut savoir, c'est qui paye l'encre. Donc Jules a eu une expérience, ils ont rencontré des gens de la presse.
16: Bonjour. On a une différence avec la presse, c'est que nous ne travaillons pour personne. Pour l'intérêt général, bien évidemment, mais on n'a pas de carte de presse. Une carte de presse qui signifie de travailler pour un journal. Et après, le journal est d'une orientation...
11: Donc si le journal en question appartient à quelqu'un qui vend du béton, des centrales nucléaires ou des armes, par exemple, ce ne sera pas exactement le même discours. Quoi.
16: Chaque journal a sa ligne éditoriale. Nous, on est sur de l'objectivité, surtout sur des faits, enfin sur quelque chose de factuel. C'est pour ça qu'on édite un minutier, heure par heure, ou minute par minute, parce que des fois, dans une heure, il peut se passer plein de choses. Il y a un rapport qui est fait, et il n'y a pas de jugement. Pas de parti pris. C'est vraiment tout le travail d'objectivité de l'observateur ou de l'observatrice. Moi, depuis que je suis observateur, donc moi j'ai commencé en 2024, pour le village de Lourdes en 2024, à côté de Mel. Ça a été ma première expérience en tant qu'observateur, très très différent de ce qui s'est passé en 2023. Voilà, c'était quand même très différent.
11: J'ai vu 3 personnes à Saint-Messant-l'École. Je crois qu'il y avait une manifestation dans les champs et 3 personnes à Saint-Messant-l'École qui étaient là. C'est ce que je disais à Didier. Je suis allé vers ces 3 personnes en blanc avec mon magnétophone et on m'a dit non, on est en observation. Ça, on a un protocole rigoureux. On ne parle à personne par souci de neutralité.
16: Oui. Après, le statut d'observateur n'est pas réservé qu'à la LDH. Nous, c'est parce que la LDH a créé un observatoire. Mais n'importe qui peut prétendre au statut d'observateur. Personne lambda, je veux dire, ça peut être un organisme syndical, ça peut être d'autres organisations, par exemple Amnesty International, qui en a eu, ou qui en a. En 2024, c'était beaucoup d'observations sur les points de contrôle. De toute façon, il y a un rapport, qui est d'ailleurs un excellent rapport, qu'on a tous coécrit, on a tous amené notre petite pierre à l'édifice pour l'édition de ce rapport, qui est disponible sur notre site internet. Le maintien d'ordre était très différent. On sent qu'il y a une leçon... Ce qui s'est passé en 2023, il ne fallait pas qu'il le refasse en 2024. Quoi. Je sais qu'il y avait des champs qui étaient réquisitionnés pour que les hélicoptères puissent atterrir au cas où il y aurait besoin d'évacuer des blessés, ce qu'il n'y avait pas en 2023. Il y a eu un peu de préparation du côté des forces de l'ordre, enfin des pouvoirs publics plutôt.
11: La manifestation là dont je te parle, où on est passé par Saint-Messant sans l'école, il s'agissait d'aller poser des panneaux, d'après ce qu'on a compris après, devant un site agro-industriel. Des gendarmes ont tiré des grenades lacrymogènes qui ont mis le feu à un champ. 3000 personnes a avancé et a échappé à un mur de flammes qui avançait vers nous.
16: J'y étais ce jour-là et puis oui, c'est vrai que c'était très impressionnant. Pourtant, je suis du monde agricole, mais j'ai jamais vu, enfin, une chaume de paille brûlée. Pourtant, c'était une pratique avant, maintenant c'est interdit. Mais oui, c'est vrai que c'était très impressionnant. C'est vraiment très très rapide. En plus, il faisait très chaud ce jour-là, je me souviens.
11: Oui, c'était canicule. C'était canicule. Il y avait de la paille au sol.
16: Bien sûr, ouais, donc oui. Quasiment dans les minutes qu'on suivit du coup le départ de ce feu-là. Je sais qu'il y a eu des posts sur les réseaux, pas forcément de médias, mais je sais que de plein de personnes disaient comme quoi il y a eu un incendie. Et la préfète s'est empressée tout de suite d'ailleurs de démentir tout de suite que non, non, c'était pas du tout les manifestants, c'était les forces de l'ordre qui avaient procédé à ce tir et qui a mis le feu. Quoi.
11: Et ça, la LDH a observé.
16: Totalement, il y avait ce jour-là, on était deux équipes. Donc il y avait une équipe en début de cortège et une équipe en fin de cortège. La manifestation s'est arrêtée suite à ce feu. Le champ a été évacué, enfin du coup.

0: LDH sur son site. Tapez juste LDH. 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Continuons le début. Salut!
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2: Bonjour, bienvenue, c'est Cinérama, une émission consacrée au cinéma. Nous sommes revenus de Cannes, nous y étions avec Sophia, une partie de l'équipe donc, et nous allons commenter le palmarès qui est tombé, bien évidemment. Ce sera en première partie de l'émission, et puis toi Guillaume, tu vas faire le relais de Cannes, puisque tu as vu un des films qui était en compétition.
13: J'en ai même vu deux, j'ai vu le Rodrigo Sorogoyen dont je vais vous parler plus en détail, j'ai aussi vu un film un petit peu similaire, hein, c'est celui de Pedro Almodovar.
2: Toi, Sophia, tu auras un autre film.
14: Oui, je vais vous parler de Cocotte, hein, le film de Georgie Palfi, hein, qui suit une poule.
2: Et puis moi, je vous parlerai d'un petit Jedi, en tout cas potentiellement, hein, puisque je vous parlerai de Mandalorian and Grogu. Mais nous commençons par le débriefing du Festival de Cannes.
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2: Vous le savez sûrement, la Palme d'Or a été remportée par Fjord, réalisé par Christian Mungiu. Alors, il se trouve que cette année, on a à peu près vu tous les films qui ont été récompensés. Donc ça, c'est plutôt pas mal.
14: Oui, voilà. Très bon palmarès de notre côté.
2: Ouais. Et toi, justement, tu l'as vu, Fjord?
14: Oui, j'ai vu Fjord. Et donc, il s'agit de la deuxième Palme d'Or pour Christian Mungiu, hein, 19 ans après son 4 mois, 3 semaines et 2 jours. Et il rejoint un club très fermé, hein, composé de Coppola, des Dardenne, d'Haneke, de Ken Loach et d'autres, hein, les cinéastes auxquels Cannes a dit deux fois oui. Et bon, c'est plutôt mérité dans ce cas-là. Hein. Fjord, c'est Mungiu qui sort de Roumanie pour la première fois, donc un film en norvégien, anglais, tourné dans un village au bout du monde, dans une Scandinavie de cartes postales qui s'emploie, il s'emploie méthodiquement à faire voler en éclats ce petit décor parfait. Renate Reinsve et Sébastien Stan incarnent donc les Georgiou, un couple roumano-norvégien qui s'installe avec ses 5 enfants dans ce village isolé. Tout va bien jusqu'à ce qu'on découvre des ecchymoses sur leur fille aînée et c'est parti pour un engrenage écrasant. Alors moi j'ai beaucoup pensé à La Chasse de Thomas Vinterberg en regardant ce film, même mécanique du soupçon avec cette façon dont une communauté se referme sur elle-même comme une huître, mais là où Vinterberg traitait de la parole d'un enfant contre celle d'un adulte, Mungiu s'attaque à quelque chose d'un peu plus trouble, hein, la frontière entre la tradition et la maltraitance, entre l'éducation et la violence, une fessée, un geste

0: geste qui, dans une culture, peut paraître banal, dans une autre, devient preuve à charge. Le film est vraiment froid, clinique, presque glaçant, véritablement glaçant en vérité, et il met très mal à l'aise, hein, ce qui est exactement son intention, et c'est aussi un peu un film de procès, un film de romance adolescente aussi, et un film sur notre incapacité collective à faire communauté dans la différence. Bon, un film super intéressant à voir à un moment où la peur de l'étranger est devenue un argument politique respectable et où l'altérité suffit à faire de vous un suspect.
1: Ce film Fjord de Christian Mounjou, donc La Palme d'Or, sera projeté dans les salles françaises au mois d'août. Le Grand Prix, lui, donc ce qui a juste en dessous, hein, La Palme d'Or, a été décerné à Andrei Zviavintsev pour Minotaur. Alors il faut savoir que le réalisateur russe a tout le temps eu des prix à Cannes, jamais La Palme d'Or en revanche, mais il s'approche quand même. Et parmi les longs films de ce festival, Minotaur est probablement celui qui a besoin de temps pour étendre son récit afin de montrer comment un homme à qui l'on veut prendre des ouvriers pour les emmener au combat et qui apprend que sa femme dans le même temps a un amant, eh bien va choisir les pires solutions pour s'en laver les mains, comptant sur un pays où le monde politique et la justice sont corrompus. Il s'agit bien de la Russie, oui, c'est de ce pays dont nous parlons. Alors comme toujours avec Zviavintsev, la mise en scène est ample, il prend son temps pour étirer les séquences, mais sans aucune lourdeur. Il aime suivre les personnages et également quand ils sont seuls. C'est d'ailleurs l'une des meilleures séquences du film, le réalisateur arrivant à mettre tous les enjeux en quelques minutes. Alors c'est un prix qui est mérité si on veut, en tout cas c'est pas un mauvais film, mais bon, moi, j'avoue que je suis pas totalement ravi par ce palmarès 2026.
2: Moi, je suis sûr, on se
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1: Ensuite, nous avons le prix de la mise en scène. Alors là, c'est ex aequo, c'est la Bola Negra de Javier Calvo et Javier Ambrosi, et puis Faverland de Pavel Pavlikovski. Ils n'ont pas pu départager ces deux films. Alors ça, ce sont vraiment deux films opposés, parce qu'il y en a un qui dure 2h35, c'est le film espagnol, quand le film du Polonais, lui, dure 1h22. C'était le film vraiment le plus court, et c'est même très rare de trouver un film de moins d'1h30 à Cannes. Deux fois moins long, mais tout aussi percutant. Mais on va commencer quand même par parler du duo espagnol Javier Calvo et Javier Ambrosi, qui s'intéresse à trois récits en 32, 37 et 2017, avec un fil conducteur, c'est Garcia Lorca, et un ouvrage jamais publié présentant un personnage homosexuel, évidemment impensable à son époque. C'est le ton du mélodrame qu'empruntent les réalisateurs espagnols, mettant en scène la relation entre un sympathisant fasciste qui s'éveille à l'homosexualité et son prisonnier blessé, promis à être fusillé. Et puis le personnage de 2017, lui, va éclairer cette histoire d'un nouveau jour pour faire basculer le récit. Et ça permet de faire passer les 2h35. C'est pas un film que j'ai forcément très apprécié, mais j'ai imaginé très facilement qu'il puisse avoir un prix, et il l'a eu. Alors, autre ambiance pour Faverland, réalisé par le remarquable Pavel Pavlikovski, celui qui avait fait Cold War. Alors c'est sûrement le film le moins accessible du festival, j'ai envie de dire. Tout le monde ne va pas s'y retrouver. On suit le voyage de Thomas Mann en 1949 en Allemagne. L'écrivain prix Nobel est accueilli par les deux blocs. Alors à l'ouest, c'est musique et champagne, mais aussi paire de claques donnée par la fille de Mann à son ex-mari qui a collaboré avec les nazis. Donc chacun règle ses comptes. Et puis du côté de l'est, eh bien c'est chorale et découverte de l'existence de camps de prisonniers politiques. Joseph Staline n'est pas mort. Et comme le dit le fils de Mann dans l'ouverture de ce film, on nous demande de choisir entre Staline et Mickey Mouse. Le film décrit ce monde qui s'est déjà construit donc entre deux blocs, en liant l'Allemagne à ses grands noms. Il y a Goethe, Kant, Hegel et d'autres. Un pays pétri d'une grande culture qui a viré dans l'horreur. Dans le même temps où Mann est reçu comme un chef d'État, on saisit aussi ce qui le sépare de ses enfants, sa fille qui le suit et son fils qui la fuit. Le noir et blanc alors serre le propos dans une séquence troublante. D'ailleurs, on ne sait si le corps de sa fille sur un lit d'hôtel est vivant ou mort tant il est sombre. L'émotion est véhiculée à la toute fin par la musique, celle de Jean-Sébastien Bach, dans une scène d'une grande beauté et en même temps d'une grande simplicité. Un morceau joué à l'improviste dans une église qui a tenu le choc des bombardements et deux mains qui se joignent comme une promesse que le pire est derrière. C'était vraiment un film remarquable, et comme quoi on peut dire les choses en très peu de temps.

0: prix du scénario. On y vient. Alors, c'est très étonnant. J'aurais plutôt mis le prix de la mise en scène au film du français Emmanuel Mar pour Notre Salut. C'est un film qu'on a vu tous les deux, Sophia. C'est un film qui traite de cette période de l'occupation. C'était pas le seul film, hein, puisqu'il y a eu le film Moulin. Mais là, on suit un ingénieur qui a écrit un livre sur le management, mais un peu précurseur. Il n'a pas été compris. Donc, il cherche à gravir les échelons. Il est plutôt pétiniste. Il s'affirme pétiniste et on voit comment il va faire son travail dans la France de Vichy. Mmh. Et surtout, on va voir comment il se compromet finalement.
1: Oui, voilà, c'est un portrait finalement assez clinique de la collaboration vue de l'intérieur, mais à hauteur du petit fonctionnaire qui travaille en périphérie, à Limoges, au commissariat à la lutte contre le chômage, et qui va prendre des décisions bien malheureuses, justement en travaillant de manière très efficace, en rationalisant le travail à toutes les étapes, quitte à participer à mettre dans des camions des juifs pour les déporter vers les camps de concentration. Donc vraiment super intéressant comme point de vue d'être en immersion de ce côté-là, du côté de la collaboration finalement, de la collaboration fortuite, un peu malheureuse, un peu malgré ce Henri Marc, qui est d'ailleurs l'arrière-grand-père du réalisateur lui-même, et qui, en découvrant la correspondance de celui-ci, d'Henri et de sa compagne, donc l'arrière-grand-mère, a percé le secret de famille, en fait, et ce secret qu'est la collaboration d'Henri.
0: Et c'est sans doute pour ça qu'il a eu le prix du scénario. C'est parce que c'est à partir de ces lettres qu'il a bâti son film. Et je parlais de la mise en scène parce que finalement les gens parlent comme à notre époque. La musique, c'est la musique des années 90. Enfin, voilà, il y a quand même un décalage temporel qui peut faire peur, parce que enfin une des intentions du réalisateur c'était de dire, mais finalement ce qui se passait à cette époque pourrait se repasser actuellement.
2: Il y a juste le coiffeur du 18 qu'on soupçonne d'être communiste. Il y a aussi le couple de la droguerie carrée, vous savez. Il se la joue toujours, je fais pas de politique, etc. Donc on a mis deux équipes devant. S'il y a un problème, on les intimide. Alors, c'est très bien que vous preniez des initiatives, mais c'est mieux que chez vous. Je veux dire, vous m'en parlez d'abord.
0: Le prix du jury, lui, a été décerné à L'Aventure rêvée, réalisé par Valeska Grisebach. Alors ça, c'était le film le plus long, en revanche, 2h48. Et c'est moi qui l'ai vu. Alors, c'était pas un film totalement désagréable, mais il aurait mérité de durer un peu moins longtemps. Alors, le problème, c'est qu'il était dans une veine naturaliste avec des acteurs qui n'étaient pas professionnels, donc on pouvait pas compter sur un jeu remarquable. Mais il n'empêche que ce film vaut par le personnage, un des personnages principaux, qui est une femme qui n'a peur de rien et qui se retrouve dans des situations où finalement, avec ses yeux et avec son comportement, on découvre que la Bulgarie, depuis les années 90, est aux mains de la mafia et des escrocs, et qu'à notre époque, ça n'a pas beaucoup changé. Voilà. Enfin, c'est un film, ça mériterait beaucoup plus de temps pour en parler, mais nous n'avons pas ce temps, donc on attendra qu'il sorte sur les écrans pour en dire davantage sur ce film qui a obtenu le prix du jury. On parle rapidement du prix d'interprétation masculine, parce que c'est un film que tu as vu, c'est Coward.
1: Oui, donc Coward de Luca Donte, et tu parlais justement du jeu d'acteur qui n'est pas forcément incroyable lorsque ce sont des jeunes premiers qui se retrouvent avec des rôles importants. Et dans Coward, justement, il y a un Belge de 20 ans, Emmanuel Macquiac, qui a remporté donc ex aequo avec son partenaire de jeu ce prix d'interprétation masculin. Donc ce Emmanuel Macquiac, il signait là son tout premier rôle au cinéma, sans formation d'acteur, sans expérience notable, et Donc l'a repéré dans la cantine de son école d'architecte paysagiste, en cherchant, dit-il, un jeune homme avec une gestuelle propre au travail agricole. Donc il a vu en lui quelqu'un avec une âme hypersensible, mais qui n'osait pas encore utiliser complètement sa voix. Donc voilà, face à lui, Valentin Campagne, 22 ans, lui, qui avait déjà connu la compétition cannoise l'année précédente dans Dossier 137 de Dominique Moll. Donc deux trajectoires vraiment aux opposés, mais qui donnent à l'écran une complicité incroyable, et donc des jeux d'acteurs qui méritaient de repartir avec un prix.
0: Voilà, et l'autre prix, donc interprétation féminine, c'est pour Virginie Efira, et sa partenaire de jeu, Tao Sakamoto pour le film Soudain de Hamaguchi. Voilà, on en a terminé avec ce 79e Festival de Cannes, quoique pas tout à fait, puisque nous allons parler maintenant du film de Sorogoyan.
3: Dans mon métier, on demande parfois aux gens des choses bizarres.
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6: Alors, il a failli y avoir un combat des titans sur la croisette, et chose originale, ben, il aurait été ibérique. Alors, pourquoi failli ? Ben, tout simplement parce que la guerre des deux n'aura pas lieu, hein, vu que ces deux réalisateurs à la même nationalité, explorant le même milieu, ben, n'ont rien gagné. Il s'agit de la désormais vieille garde, avec Pedro Almodovar et son autofiction, et la relativement jeune garde, incarnée par un Rodrigo Sorogoyen qui ne cesse de monter, et qui accède enfin à la compétition officielle du plus grand festival de cinéma au monde, avec elle Ser Querido ou L'être aimé chez nous. Et oui, Asbestas n'avait été que sélectionné à Cannes Première en 2022. Alors comme Almodovar, il s'agit d'un film mettant en scène un metteur en scène hein, qui est célébré et qui va se mettre en péril en essayant de faire intervenir quelque chose de très personnel dans la conception de son œuvre suivante. Chez Sorogoyen, ce réalisateur est Esteban Martinez, un enfant prodigue hein, et ex-enfant terrible, plusieurs fois oscarisé, qui revient en Espagne pour préparer son prochain film. Alors il décide d'offrir le rôle principal à une jeune actrice inconnue, Emilia, bah, qui est en fait sa fille qu'il n'a pas vue depuis 13 ans. La jeune femme accepte cette formidable opportunité, mais c'est qu'à l'occasion de ce tournage, elle va se confronter à un homme bah, qu'elle n'a jamais pu considéré comme un père et qui véhicule un lourd passé affectif. Le poids forcément écrasant de ce passé s'insinue entre le père et la fille au fur et à mesure que le film avance et menace de faire bien plus de dégâts qu'une prise ratée. Derrière la légende, il y a toujours un homme et cet homme, bah, il est peut-être complexe.
7: Hola.
8: ¿Cómo estás?
7: ¿Qué tal?
8: Bien, ¿y tú?
7: Hace muchos años, ¿no?
8: 13 años.
7: Bueno, la película se llama Desierto. Y que me encantaría que fueras parte de ella y que fueras el personaje de Gabriela.
9: Vale, corta.
6: C'est amusant quand on pourrait facilement séparer la filmographie de Sorogoyen en deux côtés bien distincts. Hein. On pourrait dire que d'un côté, il y a les thrillers ou les polars, hein, comme El Reno, hein, Que Dios nos perdone ou Asbestas, et de l'autre, bah, les drames sentimentaux ou psychologiques comme Stockholm, Madre, sa série Los Años Nuevos ou encore Cet être aimé. Ce serait oublier que tous hein, ont les mêmes thématiques et donc interrogations, hein, à savoir la place légitime que l'on prend, que l'on pense avoir ou que l'on devrait avoir, le syndrome de l'imposteur et la difficulté de se créer une identité propre et légitime. Alors c'est le cas des milliers dans le film. Il y a aussi une étude du temps, le temps qui passe vite ou très lentement, mais aussi l'impact de ce que le temps sème dans les vies des gens. Ou comment un acte ou une action vont modifier à court ou long terme les destinées des personnes concernées, mais aussi leur entourage. Alors l'image publique, hein, qu'elle soit due à un métier, un poste officiel important ou carrément mise en avant ici, puisqu'il s'agit d'un réalisateur se mettant à nu, est aussi un écrin dans lequel Sorogoyen aime soupeser le vrai du faux pour interroger une réalité bien tangible, mais éloignée de toute idée préconçue ou manichéenne. Alors peu importe hein, donc le pitch semble être exactement le même que celui de Valeurs Sentimentales hein, de Joachim Trier sorti l'année dernière, le traitement est complètement différent et 100% Sorogoyen.
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7: Es una historia de traición, es una historia de abandono. Es una historia de amor. Es una historia de gente que no puede mirarse a los ojos.
6: Là où l'être aimé marque ses plus grands points et son travail au corps de ses deux personnages principaux. Esteban semble détestable, mais nous ne le voyons qu'aujourd'hui, une fois assagi. Alors ne reste qu'un orgueil, mais aussi l'exigence d'un réalisateur à l'ancienne qui laisse place à l'interprétation. Il en est de même pour Emilia, certes à fleur de peau, mais pas forcément gentille ni toujours sympathique pour autant. L'être aimé peut être pris dans les deux sens, envers l'un ou envers l'autre, rééquilibrant ce bras de fer émotionnel. Emilia est parfois un double, un miroir de son père, pas forcément complet, jusque dans les travers visibles comme l'alcoolisme. Alors on se souvient qu'Asbestas était coupé en deux, avec dans une première partie le regard masculin, puis ensuite le regard féminin de la même histoire. Ici, il y a une intervention d'une caméra en noir et blanc qui dédouble celle qui nous permet de suivre au plus près l'histoire. Cette première caméra, l'officielle, elle est à l'épaule, elle est proche, elle est intime. Elle nous montre les émotions à fleur de peau du père et de la fille, jusqu'à obstruer les regards dans la scène d'introduction. La seconde, celle qui est en noir et blanc, elle nous laisse voir une situation plus officielle, plus glacée, plus figée, entre la représentation, le faux, et donc quelque chose d'inaccessible. Ce procédé, coincé entre Bergman, Woody Allen ou Oliver Stone, n'est ici pas forcément très pertinent ou très heureux, mais ne freine aucunement les comédiens dans leur performance. C'est eux en particulier, avec la direction d'acteur de Soro Guyen, qui rend la vision du film vraiment incontournable.
0: Ce film, L'être aimé, est donc projeté actuellement dans les salles. Le célèbre chasseur de primes Din Djarin et Grogu reprennent la route dans une nouvelle aventure au cœur de l'univers Star Wars. Vous êtes sans doute pas passé à côté, nous en parlons.
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8: Nous connaissons tous les légendes du chasseur de primes mandalorien et de l'enfant.
9: Je ne traque que des criminels de guerre impériaux. On va tous les éliminer les uns après les autres.
0: Vaste projet. La saga Star Wars est l'une des plus prolifiques du cinéma avec 12 longs métrages, dont les 9 de la saga Skywalker. Pour continuer cet univers, les studios Disney ont exploré plusieurs pistes. D'abord les spin-offs avec sans doute l'un des meilleurs films de toute la saga, Rogue One, qui est sorti en 2016. Et puis il y a eu toutes les séries diffusées sur Disney+, dans lesquelles on suivait par exemple Boba Fett, Obi-Wan Kenobi ou encore Le Chasseur de Primes de Mandalorian, chargé de capturer un bébé Yoda dont il va finalement s'enticher au point de le protéger au péril de sa vie. Il y a eu 3 saisons de cette histoire et voilà maintenant le film qui poursuit les aventures de ces deux personnages attachants. D'abord le chasseur de primes Din Djarin qui doit sans cesse garder son casque car telle est la loi mandalorienne, puis Grogu, le bébé Yoda qui oscille entre puérilité et vaillance. Ainsi, le duo se compose d'une brute anonyme et d'un enfant.
8: Il ne s'agit pas de vengeance, il s'agit de prévenir une guerre de plus.
9: Allez, monte.
10: Mandalorian, tu vas souffrir. Ensuite, ce sera son tour.
9: Vous êtes des monstres. Les anciens veillent sur les jeunes. Avant que les jeunes... ne veillent sur les anciens. Telle est la voie.
0: La question qu'on peut se poser, c'est qu'apporte un long métrage par rapport à la série dont le principal défaut était d'être construit toujours de la même manière. Un défi, une grosse baston, les personnages en péril, puis finalement indemne. Sur ce point-là, il peut y avoir une pointe de déception. Le film fait directement suite donc à la saison 3 de Mandalorian. Din Djarin a conclu un accord secret avec la Nouvelle République pour traquer les restes de l'Empire qui se cachent dans les bordures extérieures de la galaxie. Et dans leur mission, Mando et Grogu partent sauver Rota, le fils de Jabba de Hutt, l'être hideux du Retour du Jedi. Dans leurs aventure, il croise aussi la route d'Embo, chasseur de primes redoutable et très photogénique, d'une grande agilité. Alors il faut bien l'avouer que c'est le service minimum et que l'aventure qu'on nous sert ici ressemble à celle que l'on pouvait voir dans la série. Pour ceux qui ne l'ont pas vu, le personnage du Mandalorian apparaît davantage mystérieux, il est peu fait cas du code de ces chasseurs de primes sectaires. Dans la série, la phrase « This is the way » est régulièrement répétée pour affirmer la rigidité de cette congrégation. Et si quelqu'un voit son visage, le Mandalorian perd son statut à moins de tuer celui qui a vu son visage. Il y a davantage de combats quand même et de monstres que dans la série, avec des créatures vraiment hideuses et assoiffées de sang. C'est là le principal atout finalement du film. Pour ceux qui ont vu la série, le film se présente comme un long épisode. Pour ceux qui ne l'ont pas vu, probable que cette aventure manque d'enjeux et de rebondissements. Les combats sont peu convaincants d'ailleurs, je trouve. Il reste tout de même la facture visuelle, toujours soignée avec un supplément vintage assumé. Dans Star Wars, rien n'est lisse, sauf dans les vaisseaux de l'Empire. Ailleurs, le métal s'écaille ou rouille. Donc si on aime cet univers, on est comblé. Moi, j'avoue que je suis un grand fan de la série, donc j'ai regardé le film avec plaisir, mais c'est pas pour autant que c'est quelque chose de très réussi.

0: Voilà ce qu'on pouvait dire donc sur ce film Grogu et The Mandalorian. Échappée d'un élevage industriel, une poule trouve refuge dans un restaurant abandonné, se bat pour protéger ses œufs. Nous parlons de Cocotte, d'un excellent réalisateur hongrois.
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2: Alors, quand on vous dit qu'il y a un film en salle cette semaine dont le personnage principal est une poule, vous vous dites peut-être que c'est une bonne occasion pour emmener les enfants ou alors pour carrément passer votre tour. Et pourtant, Georgi Palfi, un cinéaste hongrois qu'on n'avait plus tellement vu dans les salles françaises depuis près de 20 ans. À l'époque, il avait marqué les esprits avec Ick, puis surtout Taxidermy, film complètement fou et dérangeant, devenu culte pour toute une génération de cinéphiles un peu masochistes. Et le voilà qui revient avec ce qui ressemble sur le papier à son projet le plus absurde, faire d'une poule l'héroïne d'une fable politique sur l'exil, la violence sociale et la survie. Alors, il n'est pas le premier à confier son film à un animal. Robert Bresson l'avait fait avec un âne dans Au hasard Balthazar, Jerry Skolimowski aussi plus récemment avec Eo, palme du jury à Cannes en 2022. Mais là où ces deux films gardaient une certaine distance poétique, Palfi fait quelque chose de plus frontal et d'assez unique. Les enfants n'y trouveront pas forcément leur compte, c'est assurément un conte pour adultes.

0: me suis donc une poule noire née dans un élevage industriel, Cota. Jugée défectueuse à cause de son apparence, elle se fait écarter, échappe à l'abattoir et finit par trouver refuge dans le poulailler d'un petit restaurant familial, quelque part en Grèce. Là, elle tente simplement de survivre, de vivre sa brève idylle avec le coq local, puis surtout de protéger ses œufs. Alors oui, le film assume totalement sa dimension de mélodrame animalier. Mais autour d'elle, les humains racontent une autre histoire. La famille qui l'accueille baigne jusqu'au cou dans un réseau de trafic de migrants clandestins. Des hommes, des femmes et des enfants aussi traversent les frontières par la mer, puis se font cacher dans des camions, déplacés comme des marchandises, exploités par tout un système économique souterrain. Et peu à peu, le film crée un parallèle très clair entre le destin de cette poule rejetée et celui des personnes migrantes. Mais il transforme aussi Cota d'une simple témoin en complice tristement responsable.
1: Κότα. Να είσαι ζωντανή, εμείς εδώ είσαι καθόλου. Roping thoughts and shadows, the cowboy
0: finds his way. Ce qu'il y a d'impressionnant d'abord, c'est évidemment la mise en scène. Palfi filme cette poule comme une véritable actrice de cinéma. Il y a des plans où l'on oublie complètement qu'on regarde un animal. 8 poules, créditées au générique, ont été utilisées pour le tournage sans effet numérique visible et la direction photo, signée Yorgos Karvelas, est assez incroyable. On se demande constamment comment certaines scènes ont été fabriquées. Mais le plus intéressant, c'est la manière dont le film utilise cette idée presque absurde pour parler de domination et d'exclusion sans devenir un manifeste à gros sabots. Cette poule noire rejetée parce qu'elle ne correspond pas aux standards d'un élevage industriel, intégrée de force dans un groupe homogène qui la rejette immédiatement, la métaphore est limpide, Palfi ne cherche même pas vraiment à la cacher et on pense à ce moment-là à Fuoco Amare de Gianfranco Rosi, Ours d'or à Berlin en 2016, qui utilisait un dispositif comparable. Un petit garçon qui vit sa vie ordinaire sur l'île de Lampedusa, pendant qu'au large se joue le drame des traversées en Méditerranée. Deux mondes qui coexistent sans vraiment se toucher et dont le montage révèle l'horreur. Palfi fait quelque chose d'analogue en poussant le curseur du grotesque et de la fable. Et il parvient à tisser un double discours. Cota peut à la fois être victime et malgré elle bourreau. Une tension injectée ponctuellement au récit qui prend alors des allures de thriller, savamment contrebalancé par un humour très sec, parfois complètement burlesque, notamment dans la romance entre la poule et le coq du poulailler. Et c'est précisément cette légèreté qui permet au film d'éviter le piège du discours démonstratif. Alors tout n'est pas parfait, le scénario se disperse parfois et certains personnages restent trop esquissés pour que la tragédie humaine atteigne toute sa puissance émotionnelle. Mais malgré ça, le cinéaste réussit quelque chose de très rare, utiliser le regard totalement innocent d'un animal sans anthropomorphisme pour raconter le pire du comportement humain et le faire sans cynisme. Donc dans un monde où les personnes exilées sont traitées comme des marchandises qu'on transporte, qu'on cache et qu'on exploite, il fallait peut-être le regard d'une poule pour redonner un peu d'humanité à tout ça.
2: Ce film, Cocotte, est en salle depuis le 26 mai. Pris dans une boucle temporelle au cœur d'une guerre contre des créatures extraterrestres, un soldat revit sans cesse le même combat. Tiens, ça vous dit quelque chose, mais nous parlons de All You Need Is Kill.
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5: Et oui, c'est un peu une histoire, encore une fois, à l'Akira, dans ce futur proche. Ce Japon se reconstruit après l'invasion d'une gigantesque fleur, cette fois-ci extraterrestre. Quand elle rentre en éruption et libère des créatures dévastatrices, alors l'héroïne Rita meurt avant de se réveiller, comme tu l'as dit, au début de la même journée. Alors elle est bien sûr prisonnière d'une boucle temporelle, elle revit sans cesse cette bataille dans laquelle elle est prise. Elle rencontre Keiji, lui aussi piégé dans le cycle, et ensemble ils vont tenter de la briser, cette boucle temporelle, ou mourir pour toujours. Bien évidemment, si ce pitch vous semble familier, c'est tout à fait normal parce que vous avez sûrement vu son adaptation américaine en 2014 qui s'appelle Edge of Tomorrow. À la base, c'est un roman japonais du même nom, sorti en 2004.
6: Après tout, la mort est de mon côté. Je suis la seule à savoir ce qui va se passer.

0: un peu comme dans un jeu vidéo.
1: Alors j'ai déjà parlé très récemment du studio C4 ou 4 degrés Celsius hein, puisqu'on a j'ai chroniqué pas plus tard que il y a quelques semaines leur dernier film Ciao hein. Donc ici la narration est moins fantasque, même si elle se colle à la boucle du Die and Retry hein, soit le mourir et recommencer cher au jeu vidéo, et puis parce qu'elle suit celle du roman d'origine, mais l'animation, si elle est un petit peu plus polissée, bah, elle reste tout aussi vive hein, ce à quoi le studio nous avait quand même pas mal habitué. Alors 12 ans après Age of Tomorrow, bah, c'est intéressant de voir que le récit revient au Japon, et le voir aussi prendre les yeux bah, du personnage joué dans sa première adaptation par Emily Blunt. Autant le dire, hein, ça, Harley Nijinsky ne possède pas vraiment l'efficacité nerveuse et le côté assez ludique hein, d'Age of Tomorrow, mais il impressionne par la puissance de ses images et par son atmosphère, ici plus noire, hein, qui facilite l'immersion dans un univers décidément bah, bien plus riche qu'une simple succès d'année hein, de la comédie culte Un jour sans fin. Le principal défaut du film, bah, ça reste son manque de longueur, parce qu'il ne dure qu'une heure 25, et donc l'histoire est assez expédiée, malgré un focus hein, sur le sentiment de solitude qu'entraîne la fameuse boucle temporelle. Les personnages, leur passé et l'univers militaire auraient mérité davantage de développement, bah, tout comme un dernier acte un petit peu plus ample, hein, pour donner plus de force au climax. C'est amusant parce que le film d'origine, Edge of Tomorrow, avait lui aussi été critiqué pour son climax. Donc voilà, quoi que ce soit américain ou japonais, il y a toujours des petits problèmes d'adaptation, mais ça vaut quand même le détour.
2: Ce film d'animation est dans les salles.
3: Terminé pour aujourd'hui.
4: Pardon ?
0: J'espère que nous aurons le plaisir de vous revoir.
4: Ça ne servirait à rien.
2: On se retrouve la semaine prochaine, tu auras deux films, Guillaume.
1: Oui, D'où vient le vent et Vol de nuit pour Los Angeles.
2: Et moi, je vous parlerai d'un très bon film de Cannes 2025 qui s'appelait La Peste. À la semaine prochaine. C'était Cinérama sur Calade, ma radio.
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2: Bonjour à toutes et à tous, Christina Silvero pour ce bulletin de Nu Info. À la une, le risque épidémique d'Ebola en République démocratique du Congo passe d'élevé à très élevé au niveau national. Ebola en RDC toujours, le PAM s'inquiète que la moindre perturbation puisse faire basculer davantage de familles dans la faim. Enfin, territoire palestinien occupé, malgré le cessez-le-feu, les violations continuent. Face à la propagation rapide de l'épidémie d'Ebola Bundibugyo en République démocratique du Congo, l'Organisation mondiale de la santé a relevé à très élevé le niveau de risque au plan national. Le risque régional reste élevé tandis que le risque mondial demeure faible. Les premières restrictions ont été mises en place entre la frontière ougandaise et congolaise. L'épidémie d'Ebola en RDC compte près de 750 cas suspects et 177 décès soupçonnés d'être liés au virus, ainsi que 82 infections confirmées. L'OMS évoque aussi une méfiance importante au sein de la population. Jeudi, des jeunes ont incendié des tentes d'isolement à l'hôpital de Rwampara, dans la province de l'Ituri. Reportage de Martial Biamungo de Radio Okapi.
3: Des tirs d'assommation, des actes de vandalisme et des incendies, tel est le décor observé jeudi à la mi-journée à l'hôpital général de référence de Rwampara, où étaient installées des dentes, des centres d'isolement destinés à la prise en charge des cas suspects et confirmés d'Ebola. Selon plusieurs témoins, une foule hostile doutant de l'existence même de cette maladie a contesté la circonstance du décès d'un de l'air et a voulu récupérer le corps par la force. Les manifestants ont réussi à incendier des tentes d'isolement. Un corps qui s'y trouvait a été calciné dans les flammes. Lick Malembe, acteur sociopolitique local et témoin de l'événement, attribue cette situation à une mauvaise communication des autorités sanitaires sur les mesures de prévention et de riposte contre Ebola.
4: La population n'est pas suffisamment sensibilisée pour une certaine population. Ebola, ça n'existe pas, c'est faux. Donner des moyens à des leaders d'opinion qui peuvent parler à la population et on va les écouter.
3: Certaines sources indiquent qu'à la suite de ces tensions, plusieurs cas suspects et malades d'Ebola qui étaient internés dans ces centres d'isolement ont pris la fuite.
2: La 17e épidémie d'Ebola en République démocratique du Congo se déroule sur fond de crise alimentaire dans l'est du pays, où près de 10 millions de personnes sont déjà confrontées à une faim aiguë. Le Programme alimentaire mondial renforce sa réponse, mais prévient que les besoins restent immenses et qu'un soutien durable est indispensable. Myrline Sanogo-Mathieu, porte-parole du PAM en RDC.
5: En RDC, dans l'est du pays, en Ituri, au nord Kivu, au sud Kivu, au Tanganyika, près de 10 millions de personnes sont en situation de crise ou d'urgence alimentaire. La moindre perturbation peut faire basculer davantage de familles dans la faim. L'Ituri figure parmi les zones les plus touchées, avec environ 1,7 million de personnes confrontées à des niveaux de faim critiques, dont plus de 500 000 en situation d'urgence. La province est également marquée par des conflits persistants, des déplacements massifs et des systèmes de santé fragiles, avec plus de 1,6 million de personnes déplacées. Face à cette situation, le Programme alimentaire mondial, en étroite collaboration avec le ministère de la Santé ainsi que l'OMS, intervient

0: travers plusieurs axes essentiels. Un appui aux agents de santé de première ligne pour leur permettre de mener la riposte en toute sécurité, des services logistiques critiques pour le transport des équipes d'intervention, des fournitures médicales et du fret essentiel, une assistance alimentaire et nutritionnelle vitale pour les patients, les survivants, les cas contacts et les ménages affectés est déjà en cours de mobilisation. L'accès demeure limité et les ressources sont sous forte pression. Il existe un risque réel que toutes les personnes ayant besoin d'aide ne puissent être atteintes immédiatement. Le PAM est prêt à intensifier davantage son action, mais un soutien durable est indispensable pour protéger les communautés les plus vulnérables, à la fois contre la maladie à virus Ebola et contre la faim.
1: Les violations du droit international se poursuivent dans le territoire palestinien occupé malgré le cessez-le-feu conclu en octobre dernier. Selon un rapport publié cette semaine par le Haut-Commissariat des Nations Unies aux droits de l'homme, qui évoque même des actes pouvant relever de crimes de guerre, voire de génocide, et appelle les États à agir d'urgence pour protéger les civils. En Cisjordanie, les forces israéliennes et les colons auraient tué près de 1100 Palestiniens depuis le 7 octobre 2020. 23, dont 1 sur 5 était un enfant. Marta Hurtado, porte-parole du Haut-Commissariat aux droits de l'homme, revient sur les violences des colons.
2: Les attaques des colons sont régulièrement menées avec le soutien, la complicité ou la participation des forces de sécurité israéliennes. Le gouvernement israélien a intensifié la militarisation du mouvement des colons, les a protégés de toute responsabilité et tire désormais activement profit de la violence des colons, qu'il utilise comme catalyseur de son programme d'annexion déclaré. Les Palestiniens déplacés ont un peu d'espoir de pouvoir rentrer chez eux, ce qui soulève des inquiétudes quant à un éventuel nettoyage ethnique et à des transferts forcés. La violence des colons est devenue un facteur clé de ces déplacements, ayant jusqu'à présent contraint 45 communautés palestiniennes entières à quitter le lieu depuis octobre 2023. Les rapports documentent d'autres pratiques qui persistent de manière alarmante. La torture et les mauvais traitements infligés aux détenus palestiniens dans les prisons israéliennes sont monnaie courante, y compris les violences sexuelles, voire des cas de viol, ainsi que les refus de leur fournir une alimentation suffisante et des soins médicaux.
1: Voilà, fin de ce bulletin de l'info. Merci de votre fidélité. À bientôt.
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5: Le festival est dans le pré. Cours-y vite. Le festival est dans le pré. Cours-y vite. À ne pas manquer, les 29, 30 et 31 mai, le petit festival des Dindes Folles à Rivolet, en Beaujolais. Le festival met au vert le spectacle vivant, un festival de la diversité aux notes variées, classiques et expérimentales, d'artistes émergents ou reconnus. Courez-y vite, ne le laissez pas filer. Laurent Fellot et Fabien Moritz, bonjour.
6: Bonjour.
7: Bonjour.
5: Alors, vous êtes deux des organisateurs de le petit festival des Dindes Folles qui a déjà quelques années.
6: Alors, on faisait le compte tout à l'heure dans la voiture et là, c'est la 19e année. Mais sur une édition. association qui existe depuis 33 ans.
5: Effectivement, c'est né de cette association Hippotouffer dont vous en faites partie certainement, j'imagine, tous les deux.
6: Ouais, oui, tout à fait. À la base, en 97, donc la première édition du festival est née de 25 ans de deux ou trois personnes qui voulaient fêter leurs 25 ans, puis ça s'est terminé en festival puisque ça prenait de l'ampleur dès la première année. Et donc on s'est dit, bon, il faut trouver un nom de festival, on va créer un festival, on verra si on y arrive. Et puis après, ça a pris de l'ampleur au fil des années, petit à petit, quoi. C'est né de là, quoi.
5: Et petit à petit, effectivement, les habitants, j'imagine, puisque c'est à Rivolet, donc j'imagine que les gens sont venus vous rejoindre. Il y a une belle complicité.
6: Il y a un beau mélange entre les gens, alors de Rivolet et pas que, c'est surtout aussi des cinq villages qui sont aux alentours de Rivolet, Saint-Cyr, Montblanc, Cogny, etc. Des gens de l'extérieur aussi, des gens de Villefranche, c'est vraiment pas qu'une fête de village, c'est vraiment une fête plus, on va dire, sur un petit territoire, quoi, qui rassemble tout un tas de gens de tout azimut qui viennent de plein de milieux différents et qui s'investissent depuis très longtemps, qui sont des fidèles organisateurs du festival. Et puis maintenant, on a la chance aussi d'avoir quelques enfants qui prennent la relève, puisque comme l'association a 30 ans, nos enfants, enfin pour certains, prennent la relève et font partie maintenant de l'organisation, sur la programmation ou sur tout un tas de choses, et qui ont, comme nous, à l'âge où on avait 25 ans, ans quand on a monté ce festival et eux ont cet âge-là. Donc il y a une passation de pouvoir qui se fait, qui est vraiment intéressante aussi. Ce qui fait que le festival peut durer encore longtemps.
5: Donc bien évidemment, on parle d'artistique. C'est le but, que ce soit du côté plasticien, que du côté musical et autres.
4: Oui, c'est surtout en fait l'intérêt de ce festival, c'est qu'il est pluridisciplinaire. Quoi. C'est-à-dire, bon, effectivement, on essaie quand même de trouver des artistes locaux ou des compagnies et des artistes en devenir. Par exemple, pour cette édition, il y a beaucoup de genres, c'est-à-dire à la fois du cirque, de la musique, des clowns. Voilà. Et l'intérêt, en fait, c'est que normalement, chacun devrait y trouver un peu son compte. Quoi. Puis prendre aussi les émergents, en fait. Et c'est histoire de si le festival peut être aussi un tremplin pour ces artistes-là, on remplit un peu notre mission. Quoi. Donner une scène et puis donner aussi un public. Parce que c'est quand même aussi un public intergénérationnel. Il y a beaucoup de choses pour les enfants, ce qui est aussi à remarquer. Et voilà, c'est quand même un festival où

0: Et aussi donner cette idée un petit peu des valeurs, c'est-à-dire quelque chose d'humain.
1: Ouais, c'est ça. Il y a aussi, sur la dimension aussi bien artistique que sur l'organisation et la prise de conscience de comment consommer de la culture et comment consommer tout court, même tout le côté culinaire. Il y a une réflexion là-dessus qui est menée sur, en reparlant des têtes d'affiche, ouais, c'est un choix. On aurait pu faire grossir le festival en mettant des gens très connus pour avoir beaucoup de monde. Qui dit beaucoup de monde, une organisation encore plus conséquente. Nous, on est sur un territoire qu'on ne pourrait pas se permettre d'avoir autant de monde que sur d'autres festivals bien plus grands. Et oui, effectivement, sur le festival, il y a cette éthique là dont on parle tous les ans à chaque fois qu'il revient, que ce soit sur l'aspect qu'est-ce qu'on mange, qu'est-ce qu'on consomme, comment on regarde un spectacle, qu'est-ce que ça raconte, qu'est-ce que ça dit. On a des convictions aussi qui sont politiques, au sens large, mais quand même sur qu'est-ce que racontent les spectacles, qu'est-ce qu'ils essaient de transmettre. Et ça, c'est sûr qu'on est quand même assez vraiment vigilant là-dessus, quoi. Et donc du coup, ça fait aller chercher des gens, des spectacles qu'on a peut-être moins l'habitude de voir sur, on va dire, le côté grand public, comme on dit. Nous, c'est grand public, mais c'est aussi des spectacles qui sont surprenants dans leur manière de raconter leurs histoires ou de présenter leur spectacle, leur point de vue aussi. Il y a des spectacles qui ont une dimension politique ou, je sais pas, écologique ou alors purement artistique aussi. C'est un peu comme on dit, c'est une petite niche, une niche de découverte de choses qu'on n'a pas forcément l'habitude de voir dans des festivals plus classiques, on va dire, quoi. Et c'est ça notre idée.
0: On va revenir avec la programmation effectivement musicale, celle que vous avez choisie pour cette année 2026. La question, je parle à un artiste, Laurent Felloupe, dit cette question effectivement de proximité aujourd'hui, des spectacles, des concerts, des grosses machines, on en parle aujourd'hui et on revient effectivement sur une idée de se dire la proximité c'est bien, il faudrait qu'on consomme moins, que moins de camions partent à droite à gauche, etc. Ça c'est des questions aujourd'hui que les artistes sont et vous êtes un petit peu précurseur dans la matière, on va dire, puisque vous avez construit dans Beaujolais, différents artistes, pas tout seul bien évidemment, cette notion-là, vous l'avez donnée en tous les cas depuis longtemps, je pense.
1: Oui, c'est sûr qu'il y a vraiment les écarts se creusent, mais c'est pas que dans la culture, hein, c'est dans plein de niveaux. On a tendance à favoriser des gros systèmes. En agriculture, c'est un peu la même chose aussi. Et on essaye justement de redonner de la valeur à tout ce qui est de proximité et production locale artistique, qui est quand même intéressante, en tout cas sur la région Rhône-Alpes et même ailleurs. Et de pas justement se dire on va se déplacer pour aller voir un spectacle à Paris qui va coûter très cher en place, très cher en logement, un bilan carbone pas forcément joyeux. Et là, c'est plus de rester sur des choses, donner la chance aux gens de pouvoir voir des spectacles, 22 spectacles sur un week-end, et pas loin de chez eux, et justement des choses assez surprenantes et vraiment qui donnent du rêve. En fait, c'est ça l'idée, quoi.
0: Et on peut même y rester, puisque vous avez des petits espaces camping où ouais. On peut mettre la tente.
1: Le camping est bien plein.
0: Et être très bien.
2: Avec voilà. Sanitaire et douche, hein, je plaisante.
0: Donc, les 29, 30 et 31 mai, ce sera le petit festival des Dindes Folles. Et on va rentrer, bien sûr, dans la programmation. Alors, sur la prog, peut-être Nadera.
3: Bonjour. Du coup, sur la prog, comme souvent aux Dindes Folles, hein, l'objectif, c'est de ramener de la diversité culturelle en milieu rural. Donc, l'idée, c'est vraiment d'apporter théâtre, musique, danse à des publics qui, s'ils ont l'habitude d'écouter du rap, par exemple, ils vont découvrir... De l'électro, ils peuvent aussi découvrir de la musique orientale. Et sur les arts, c'est pareil. Sur les spectacles, on a du visuel, on a du théâtre qui parle, on a du théâtre engagé. Alors la petite nouveauté cette année par rapport aux autres éditions, et donc il y a une volonté engagée, on va dire, d'avoir des spectacles où il y a vraiment un fond avec ensuite des conférences. Donc la nouveauté, c'est qu'on a deux spectacles, dont un qui parle d'un problème qui nous concerne tous, le réchauffement climatique, qui a été travaillé avec des scientifiques, et il y a un vrai débat, échange ensuite, quoi. Donc ça, c'est la nouveauté. Après, tous les spectacles, c'est nouveau. C'est-à-dire qu'on a tellement de demandes, on est tellement sollicités. Donc on a des compagnies connues. On en a d'autres qui sont fidèles aux Dindes. Donc par exemple, Frigo Opus 1, c'est des Lyonnais. Ils ont joué il y a très longtemps la première version chez nous. Niveau musique, alors pareil, dans la nouveauté, c'est que dans la comprog, ça tourne. Et là, on a deux musiciens locaux de Rivolet, donc Julien Cartonnet et Yannick Piri, enfin, qui sont reconnus partout en France. Et du coup, ils nous ont apporté des éléments nouveaux en musique. C'est des groupes lyonnais, parce qu'il y a une volonté de faire du local, de ne pas mettre tout l'argent dans le gasoil. Mais c'est des groupes locaux qui sont reconnus partout en France. France et qui jouent pas forcément dans le coin. Que je montre Groumpf, que je montre Sazman, Ultramoule, etc. Les gens se disent, ah oui, super quoi. Une semaine d'écoute à se faire plaisir du Moyen-Orient à la techno quoi. Please, please keep it away.
0: Ce qui a retenu quand même mon attention, c'est celle de la lutte contre les VHSS. Oui. Donc, c'est les violences d'harcèlement sexiste et sexuel en milieu festif. J'avais envie que vous disiez peut-être deux mots, effectivement.
3: Oui, tout à fait, c'est un point important. On va dire que ça a toujours été fait au dinde. Il y a une intelligence humaine qui fait que les familles, les enfants, on a plein d'ados qui viennent au camping et ils se font pas embêter. Il y a toujours le risque d'eux. On sait que, par exemple, l'inceste, les violences intraconjugales, etc., enfin, c'est dans le foyer. Donc on se dit, même si on est dans un cocon, dans un verdure où tout le monde se connaît, il y a quand même des choses qui ne devraient pas se faire et qui se font et qu'on ne voit pas forcément. Alors c'est dû aussi grâce à la nouvelle génération.
1: C'est sûr.
3: Mes camarades, on est tous un peu ridés là autour de la table. Mais il faut dire que derrière, il y a toute une équipe de jeunes, des enfants des dindes ou des jeunes qui ont vu les dindes et qui, en grandissant, se sont impliqués aux dindes et ont vraiment dit, bon ben, voilà. Et ça permet effectivement de protéger les personnes sur le festival, mais aussi de mettre l'accent sur le problème ailleurs. Ah, et juste un point de vue technique, pour les festivaliers, les personnes qui ont VHSS, ça peut être des gens du bar ou autre, mais au moment où ils sont référents au VHSS, ils portent le t-shirt violet. Donc quand ils portent le t-shirt violet, c'est leur priorité. Les festivaliers sont invités à signer un souci, se dire des

0: effectivement des possibilités maintenant. Sur les tarifs, si vous voulez dire deux petits mots.
1: Alors oui, pour les tarifs, hein. Alors il y a des passes deux jours, des passes trois jours. Je crois donc que c'est gratuit jusqu'à moins de 6 ans.
2: Et pour les petits, les familles, c'est hyper intéressant parce que les enfants de 3 à 16 ans ne payent que 3 euros. Donc en fait, voir 5 spectacles, 5 concerts pour 3 euros, on a ça nulle part ailleurs. Quoi. Et après, ben, les plus de 16 ans, ils ont accès à d'autres tarifs réduits avec leur carte, etc.
0: C'est en ligne.
3: Sur le site www.festivaldesdindesfolles.com, il y a la billetterie qui est en ligne depuis quelques temps et c'est facile pour aller prendre les places via Eloasso. Et puis après, les gens peuvent prendre leur place aussi sur place, évidemment.
0: Nadira, Laurent, Fabien, merci.
3: Merci bien.
1: Merci bien.
2: Merci, Sylvie.

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2: L'événement incontournable qui conjugue avec brio musique et vin, c'est Jazz et Moulin à Vent. Samedi 30 mai à partir de 16h, les portes du château de Moulin à Vent, situé en plein cœur du vignoble, ouvrent et 14 domaines phares de l'appellation Moulin à Vent vous accueillent pour des dégustations et des échanges avec les producteurs. Pour votre santé, attention à l'abus d'alcool. Le soir, c'est dans les jardins que l'événement se poursuit avec sur scène le groupe Electro Deluxe, véritable référence du jazz et groove moderne. Jazz et Moulin à Vent, samedi 30 mai à Romanèche-Torin. Toutes les infos et liens vers la billetterie sur www.jazzetmoulinavent.com. La chorale Ecce Musica vous donne rendez-vous pour ses concerts et partager leur passion de la musique. Au programme, Gounod, Fauré, Saint-Saëns, sous la direction de Henriette Adler, avec au piano Chio Polo et Yann Bouchereau à l'orgue. Tarif 15 euros, gratuit pour les moins de 18 ans. Réservation sur Eloasso Ecce Musica. Rendez-vous vendredi 29 mai à 20h30 à l'église d'Arnas ou samedi 30 mai à 18h30, église de Jassan. Du 27 au 31 mai, pour tous les amis de la musique, du jazz et du Beaujolais, l'association Le Chien à trois pattes vous invite à ses concerts millésimés. À Belleville, Audenas, Villiers-Morgon, Chirou, Bérigny, 5 soirées, 5 caves auprès des vignerons passionnés qui vous feront découvrir leur métier, leur terroir et déguster leurs meilleures cuvées. 5 rencontres avec des musiciens qui vous surprendront par des nouvelles sonorités et de beaux univers musicaux. 5 concerts millésimés, accessibles à toutes les oreilles, en lien avec le travail des 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
3: Bonjour à toutes et à tous. Au Liban, des combats directs entre soldats israéliens et combattants du Hezbollah. L'armée israélienne étend ses opérations terrestres dans le sud du pays. Des frappes ont aussi touché les environs de la ville de Tyr. C'est la fête la plus importante de l'année pour les musulmans. L'Aïd El-Kébir, aussi connu en Afrique de l'Ouest comme la Tabaski. Reportage à Abidjan dans ce journal. Au tournoi de tennis de Roland-Garros, le français Valentin Royer, 74e mondial, affronte en ce moment Novak Djokovic. Le Serbe a remporté pour l'instant les deux premiers sets. Au Liban, l'armée israélienne est donc engagée dans des combats au sol contre le Hezbollah pour tenter de gagner du terrain. De son côté, le mouvement chiite affirme résister à l'avancée des troupes israéliennes. Israël qui a demandé à la population d'évacuer deux grandes villes du sud du pays, Nabatieh et Tyr. Bonsoir Abla Jounaïdi.
7: Bonsoir.
3: Et justement, cet après-midi, des frappes israéliennes ont touché les alentours de la ville de Tyr.
7: Oui, des avions de guerre de l'ennemi israélien ont mené une frappe aux abords de la ville, selon l'Agence nationale d'information. L'armée israélienne affirme avoir frappé des centres de commandement du Hezbollah. Peu auparavant, elle avait émis un ordre d'évacuation générale pour la deuxième fois depuis lundi dans la cité côtière. Seuls les quartiers chrétiens du vieux centre étaient épargnés par l'injonction, l'ordre. Certains déplacés de la région y avaient trouvé refuge. Un habitant nous décrivait tout à l'heure des femmes, enfants et personnes âgées pris de panique et d'autres quittant la zone nord de la ville. Il faut dire que la veille, déjà, des frappes aériennes israéliennes sur Bourj el-Chemali, toute proche, avaient fait 14 morts, dont des femmes et des enfants. À l'intérieur des terres, les bombardements sont acharnés dans plus d'une dizaine de localités autour de la ville de Nabatieh, deuxième plus grande ville du sud. L'armée israélienne tente d'élargir sa prise de contrôle au nord de la rivière Litani. Elle cherche aussi à couper les lignes de ravitaillement du Hezbollah en s'attaquant à son autre fief, la plaine de la Beka, plus au nord, là encore à l'aide de bombardements intensifs.
3: Abla Jounaïdi, Israël qui dit aussi avoir tué le nouveau chef de la branche armée du Hamas à Gaza. Dans un communiqué, le mouvement a confirmé la mort de Mohamed Odeh, tué dans un bombardement avec sa femme et ses deux enfants. Dans la ville de Gaza, des centaines d'hommes ont participé à ses funérailles. Son prédécesseur avait déjà été tué dans un raid israélien. C'était à la mi-mai. L'Iran juge peu probable la reprise de la guerre avec les États-Unis malgré les récentes frappes américaines. Téhéran se montre optimiste. Selon la télévision d'État iranienne, l'accord en discussion avec les États-Unis inclurait la levée du blocus des ports iraniens et le retrait des troupes américaines de la région, tout en précisant que rien n'est finalisé, rien n'est signé pour le moment. En Ukraine, Volodymyr Zelensky demande à Donald Trump de lui fournir plus de missiles anti-aériens pour faire face à l'augmentation des attaques russes. Le président ukrainien a peur d'une nouvelle attaque d'ampleur après la frappe dévastatrice qui a touché Kiev dans la nuit de samedi à dimanche dernier.

0: Mais les autorités ukrainiennes sont toujours inquiètes car la Russie a appelé lundi les ressortissants étrangers et notamment le personnel diplomatique à quitter Kiev avant de nouvelles frappes. Gaël Vessière est l'ambassadeur de France en Ukraine. Il réagit à ces menaces russes. Écoutez.
1: Pour l'instant, nous restons sereins. Naturellement, l'ambassade est ici à Kiev, elle fonctionne tout à fait normalement. Nous avons preuve d'une vigilance un peu particulière, bien sûr, dans cette période un peu compliquée. C'est la même chose pour nos partenaires, d'ailleurs. Vigilance, ça veut dire qu'il y a un certain nombre de signaux faibles avant des frappes russes d'ampleur. Donc on est évidemment vigilant par rapport à ces signaux, qui sont de nature évidemment militaire. Vigilance, ça veut dire qu'on se tient prêt à envoyer des informations à la communauté française à tout moment, si c'est nécessaire. Et vigilance, ça veut dire que... on est mentalement prêt à réagir. On sait ce qu'on touche. Chacun doit savoir ce qu'il a à faire au cas où. Voilà. Après, la réalité, c'est que nous continuons à travailler comme à l'habitude et on ne limite pas ni nos déplacements, ni nos activités. Parce que au fond, ce serait d'une certaine façon donner raison à ces menaces qui sont choquantes en elles-mêmes.
0: Gaël Vessière, ambassadeur de France en Ukraine, joint par téléphone par Arnaud Pontus. Les musulmans célèbrent ce mercredi la El-Kébir, plus connue en Afrique de l'Ouest comme la Tabaski. C'est un moment de rassemblement pour les croyants, mais aussi de partage avec la communauté et ceux qui sont dans le plus dans le besoin. Le reportage à Abidjan de Benoît Almeras.
2: Sur ce terrain de sport de Marcory, plusieurs dizaines de croyants sont rassemblés sous les tonnelles. Abrités de la pluie, ils assistent au prêche ce matin. La prière qui s'achève avec le sacrifice du mouton. Pour l'imam Youssouf, la Tabaski doit renforcer l'harmonie dans son quartier.
3: Quand on a notre mouton, on tue, on partage ensemble au quartier. Une fois qu'on mange ensemble, on s'aime davantage. Musulmans et non-musulmans, on est toujours ensemble, main dans la main, dans ce quartier. Et c'est ça l'objectif que nous recherchons également pour cette fête.
2: Abou Bakar fréquente la mosquée voisine. Le partage est aussi un rituel de la fête.
4: Il faut partager en trois parties. Une partie pour le voisinage, une partie pour ceux qui n'ont pas les moyens, et le reste pour votre famille. Nous avons aussi distribué des vivres et puis de l'argent aussi pour faire la popote aujourd'hui.
2: Autre commune à Cocody, des dizaines de personnes sont rassemblées devant une villa cossue. Pour cette Tabaski, Djeneba espère bénéficier de la charité du ministre qui occupe les lieux.
5: Donc avoir pitié des pauvres les jours des grandes fêtes, pour que les pauvres aussi puissent y venir à leurs besoins pour fêter avec la famille à la maison.
2: Car pour beaucoup à Abidjan, la Tabaski coûte cher. Difficile de trouver un mouton pour moins de 100 000 francs CFA. Benoît Almeras, Abidjan, RFI.
0: À Paris, au procès en appel de l'ancien président Nicolas Sarkozy, la parole était à la défense ce mercredi. L'ex-chef d'État est de nouveau jugé pour le financement présumé libyen de sa campagne présidentielle de 2007. Ses avocats ont demandé la relaxe. Ils demandent que Nicolas Sarkozy soit déclaré non coupable. Ils dénoncent une affaire dénuée de preuves. Le parquet général, l'accusation, a de son côté demandé 7 ans de prison à l'encontre de l'ancien chef d'État. Le verdict sera connu le 30 novembre prochain. Plus de 30 degrés en France. L'épisode de chaleur se poursuit également en Europe, en Italie, en Espagne, au Portugal. Un phénomène météo qui bloque l'air chaud en provenance d'Afrique du Nord. Il fait très chaud justement à Roland-Garros, le tournoi de tennis que vous suivez pour nous, Esteban Mirel. Novak Djokovic affronte le français Valentin Royer, 74e mondial. Le Serbe a remporté les deux premiers sets, Esteban.
6: Oui, Charlotte, deux premiers sets expéditifs, 6-3, 6-2, mais le troisième est beaucoup plus serré. Le français mène 5-4 face au Serbe, qui vise une 21e qualification au troisième tour d'affilée à Roland-Garros. Par contre, côté féminin, on a une grosse surprise. La numéro 2 mondiale et récente vainqueur de l'Open d'Australie, Elena Rybakina, a perdu en 3 manches face à l'Ukrainienne Yulia Starodoubtseva, 55e mondiale. Et puis une mauvaise nouvelle également, on a appris un peu plus tôt dans l'après-midi, le monégasque Valentin Vachereau déclare forfait pour la suite du tournoi en raison d'une blessure au pied. Vachereau qui s'était révélé aux yeux du monde en fin d'année dernière avec son titre surprise au Masters 1000 de Shanghai. En tout cas, ici sur le court Philippe Châtrier, près de 40 degrés ressentis. Et Novak Djokovic, là, a une balle pour égaliser à 5 jeux partout face à Valentin Royer.
0: Esteban Mirales, en direct de Roland-Garros.
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9: 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Cours-y vite, cours-y vite. Le festival est dans le pré. Cours-y vite. À ne pas manquer, les 29, 30 et 31 mai, le petit festival des Dindes Folles à Rivolet, en Beaujolais. Le festival met au vert le spectacle vivant, un festival de la diversité aux notes variées, classiques et expérimentales, d'artistes émergents ou reconnus. Courez-y vite, ne le laissez pas filer. Laurent Fellot et Fabien Moritz, bonjour.
10: Bonjour.
11: Bonjour.
9: Alors, vous êtes deux des organisateurs de le petit festival des Dindes Folles qui a déjà quelques années.
10: Alors, on faisait le compte tout à l'heure dans la voiture et là, c'est la 19e année, mais sur une association qui existe depuis 33 ans.
9: Effectivement, c'est né de cette association Hippotouffer dont vous en faites partie certainement, j'imagine, tous les deux.
10: Oui, oui, tout à fait. À la base, en 97, donc la première édition du festival est née de 25 ans de deux ou trois personnes qui voulaient fêter leurs 25 ans, puis ça s'est terminé en festival puisque ça prenait de l'ampleur dès la première année. Et donc on s'est dit, bon, il faut trouver un nom de festival, on va créer un festival, on verra si on y arrive. Et puis après, ça a pris de l'ampleur au fil des années, petit à petit, quoi. C'est né de là, quoi.
9: Et petit à petit, effectivement, les habitants, j'imagine, puisque c'est à Rivolet, donc j'imagine que les gens sont venus vous rejoindre. Il y a une belle complicité.
10: Il y a un beau mélange entre les gens, alors de Rivolet et pas que, c'est surtout aussi des cinq villages qui sont aux alentours de Rivolet, Saint-Cyr, Montblanc, Cogny, etc. Des gens de l'extérieur aussi, des gens de Villefranche, c'est vraiment pas que une fête de village, c'est vraiment une fête plus, on va dire, sur un petit territoire, quoi, qui rassemble tout un tas de gens de tout azimut qui viennent de plein de milieux différents et qui s'investissent depuis très longtemps, qui sont des fidèles organisateurs du festival. Et puis maintenant, on a la chance aussi d'avoir quelques enfants qui prennent la relève, puisque comme l'association a 30 ans, nos enfants, enfin pour certains, prennent la relève et font partie maintenant de l'organisation sur la programmation ou sur tout un tas de choses et qui ont, comme nous, à l'âge où on avait 25 ans quand on a monté ce festival, et eux ont cet âge-là. Donc il y a une passation de pouvoir qui se fait, qui est vraiment intéressante aussi, ce qui fait que le festival peut durer encore longtemps.
9: Donc, bien évidemment, on parle d'artistique, c'est le but, que ce soit du côté plasticien, que du côté musical et autres.
12: Oui, c'est surtout en fait l'intérêt de ce festival, c'est qu'il est pluridisciplinaire, quoi. C'est-à-dire, bon, effectivement, on essaie quand même de trouver des artistes locaux ou des compagnies et des artistes en devenir. Par exemple, pour cette édition, il y a beaucoup de genres, c'est-à-dire à la fois du cirque, de la musique, des clowns, voilà. Et l'intérêt, en fait, c'est que normalement, chacun devrait y trouver un peu son compte, quoi. Puis prendre aussi les émergents, en fait. Et c'est histoire de si le festival peut être aussi un tremplin pour ces artistes-là. On remplit un peu notre mission, quoi. Donner une scène et puis donner aussi un public. Parce que c'est quand même aussi un public intergénérationnel. Il y a beaucoup de choses pour les enfants, ce qui est aussi à remarquer. Et voilà, c'est quand même un festival

0: aussi donner cette idée un petit peu des valeurs, c'est-à-dire quelque chose d'humain.
1: Ouais, c'est ça. Il y a aussi, enfin, sur la dimension aussi bien artistique que sur l'organisation et la prise de conscience de comment consommer de la culture et comment consommer tout court, même tout le côté culinaire. Il y a une réflexion là-dessus qui est menée sur, en reparlant des têtes d'affiche, ouais, c'est un choix. On aurait pu faire grossir le festival en mettant des gens très connus pour avoir beaucoup de monde, qui dit beaucoup de monde, une organisation encore plus conséquente. Nous, on est sur un territoire qu'on ne pourrait pas se permettre d'avoir autant de monde que sur d'autres festivals bien plus grands. Et oui, effectivement, sur le festival, il y a cette éthique là dont on parle tous les ans à chaque fois qu'il revient, que ce soit sur l'aspect qu'est-ce qu'on mange, qu'est-ce qu'on consomme, comment on regarde un spectacle, qu'est-ce que ça raconte, qu'est-ce que ça dit. On a des convictions aussi qui sont politiques, enfin au sens large, mais quand même sur des sur qu'est-ce qu'on raconte les spectacles, qu'est-ce qu'ils essaient de transmettre. Et ça, c'est sûr qu'on est quand même assez vraiment vigilant là-dessus, quoi. Et donc du coup, ça fait aller chercher des gens, des spectacles qu'on a peut-être moins l'habitude de voir sur on va dire le côté grand public, comme on dit. Nous, c'est grand public, mais c'est aussi des spectacles qui sont surprenants dans leur manière de raconter leurs histoires ou de présenter leur spectacle, leur point de vue aussi. Il y a des spectacles qui ont une dimension politique ou, je ne sais pas, écologique ou alors purement artistique aussi. C'est un peu comme on dit, c'est une petite niche, une niche de découverte de choses qu'on n'a pas forcément l'habitude de voir dans des festivals plus classiques, on va dire, quoi. Et c'est ça notre idée.
0: On va revenir avec la programmation effectivement musicale, celle que vous avez choisie pour cette année 2026. La question, je parle à un artiste, Laurent Felloupe, dit cette question effectivement de proximité aujourd'hui, des spectacles, des concerts, des grosses machines, on en parle aujourd'hui et on revient effectivement sur une idée de se dire la proximité c'est bien, il faudrait qu'on consomme moins, que moins de camions partent à droite à gauche, etc. Ça c'est des questions aujourd'hui que les artistes sont et vous êtes un petit peu précurseur dans la matière, on va dire, puisque vous avez construit dans Beaujolais, différents artistes, pas tout seul bien évidemment, cette notion-là, vous l'avez donnée en tous les cas depuis longtemps, je pense.
1: Oui, c'est sûr qu'il y a vraiment les écarts se creusent, mais c'est pas que dans la culture, hein, c'est dans plein de niveaux. On a tendance à favoriser des gros systèmes. En agriculture, c'est un peu la même chose aussi. Et on essaye justement de redonner de la valeur à tout ce qui est de proximité et production locale artistique, qui est quand même intéressante, en tout cas sur la région Rhône-Alpes et même ailleurs. Et de pas justement se dire on va se déplacer pour aller voir un spectacle à Paris qui va coûter très cher en place, très cher en logement, un bilan carbone pas forcément joyeux. Et là, c'est plus de rester sur des choses, donner la chance aux gens de pouvoir voir des spectacles, 22 spectacles sur un week-end, et pas loin de chez eux, et justement des choses assez surprenantes et vraiment qui donnent du rêve. En fait, c'est ça l'idée, quoi.
0: On peut même y rester puisque vous avez des petits espaces camping où ouais. On peut voilà, mettre la tente.
1: Le camping est bien plein.
2: Avec voilà. Sanitaire et douche, un peu plus.
0: Donc, les 29, 30 et 31 mai, ce sera le petit festival des Dindes Folles et on va rentrer bien sûr dans la programmation. Oui. Alors, sur la prog, peut-être Nadera.
3: Bonjour. Du coup, sur la prog, comme souvent aux Dindes Folles, hein, l'objectif c'est de ramener de la diversité culturelle en milieu rural. Donc, l'idée c'est vraiment d'apporter théâtre, musique, danse à des publics qui, s'ils ont l'habitude d'écouter du rap par exemple, ils vont découvrir de l'électro, ils peuvent aussi découvrir de la musique orientale. Et sur les arts, c'est pareil. Sur les spectacles, on a du visuel, on a du théâtre qui parle, on a du théâtre engagé. Alors la petite nouveauté cette année par rapport aux autres éditions, et donc il y a une volonté engagée, on va dire, d'avoir des spectacles où il y a vraiment un fond avec ensuite des conférences. Donc la nouveauté, c'est qu'on a deux spectacles, dont un qui parle d'un problème qui nous concerne tous, le réchauffement climatique, qui a été travaillé avec des scientifiques et il y a un vrai débat, échange ensuite, quoi. Donc ça, c'est la nouveauté. Après, tous les spectacles, c'est nouveau. C'est-à-dire qu'on a tellement de demandes, on est tellement sollicités. Donc on a des compagnies connues. On en a d'autres qui sont fidèles aux Dindes. Donc par exemple, Frigo Opus 1, c'est des Lyonnais, ils ont joué il y a très longtemps la première version chez nous. Niveau musique, alors pareil, dans la nouveauté, c'est que dans la comprog ça tourne et là on a deux musiciens locaux de Rivolet, donc Julien Cartonnet et Yannick Piri, enfin qui sont reconnus partout en France et du coup ils nous ont apporté des éléments nouveaux en musique. C'est des groupes lyonnais parce qu'il y a une volonté de faire du local, de pas mettre tout l'argent dans le gasoil, mais c'est des groupes locaux qui sont reconnus partout en France et qui jouent pas forcément dans le coin. Que je montre Groumph, que je montre Sazman, Ultramoule, etc. Les gens se disent, ah oui, super quoi. Une semaine d'écoute à se faire plaisir du Moyen-Orient à la techno quoi. Please, please keep it away.
0: Chose qui a retenu quand même mon attention, c'est celle de la lutte contre les VIHSS. Oui. Donc, c'est les violences d'harcèlement sexiste et sexuel en milieu festif. J'avais envie de vous dire peut-être deux mots, effectivement.
3: Oui, tout à fait, c'est un point important. On va dire que ça a toujours été fait au dinde. Il y a une intelligence humaine qui fait que les familles, les enfants, on a plein d'ados qui viennent au camping et ils ne se font pas embêter. Il y a toujours le risque d'eux. On sait que, par exemple, l'inceste, les violences intraconjugales, etc., enfin, c'est dans le foyer. Donc on se dit, même si on est dans un cocon, dans un verdure où tout le monde se connaît, il y a quand même des choses qui ne devraient pas se faire et qui se font et qu'on ne voit pas forcément. Alors c'est dû aussi grâce à la nouvelle génération.
1: C'est sûr.
3: Mes camarades, on est tous un peu ridés là autour de la table. Mais il faut dire que derrière, il y a toute une équipe de jeunes, des enfants des dindes ou des jeunes qui ont vu les dindes et qui, en grandissant, se sont impliqués aux dindes et ont vraiment dit bon ben voilà. Et ça permet effectivement de protéger les personnes sur le festival, mais aussi de mettre l'accent sur le problème ailleurs. Ah, et juste un point de vue technique, pour les festivaliers, les personnes qui ont VHSS, ça peut être des gens du bar ou autre, mais au moment où ils sont référents VHSS, ils portent le t-shirt violet. Donc quand ils portent le t-shirt violet, c'est leur priorité. Les festivaliers sont invités à se diriger vers ça.

0: effectivement des possibilités maintenant. Sur les tarifs, si vous voulez dire de petits mots.
1: Alors oui, pour les tarifs, hein. Alors il y a des passes 2 jours, des passes 3 jours. Je crois donc que c'est gratuit jusqu'à moins de 6 ans.
2: Et pour les petits, les familles, c'est hyper intéressant parce que les enfants de 3 à 16 ans payent que 3 euros. Donc en fait, voir 5 spectacles, 5 concerts pour 3 euros, on a ça nulle part ailleurs, quoi. Et après, ben, les plus de 16 ans, ils ont accès à d'autres tarifs réduits avec leur carte, etc.
0: C'est en ligne.
3: Sur le site www.festivaldesdindesfolles.com, il y a la billetterie qui est en ligne depuis quelques temps et c'est facile pour aller prendre les places via Eloasso. Et puis après, les gens peuvent prendre leur place aussi sur place, évidemment.
0: Nadira, Laurent, Fabien, merci.
3: Merci bien.
4: Merci bien.
2: Merci, Sylvie.

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0: De quoi?
1: Stop.
0: Caps est là, bonsoir Caps. Et voilà.
1: Ouais, bon bah moi ce soir je vais pas vous parler du barrage Ligue 1 Ligue 2 qui opposait Nice à Saint-Étienne, parce que mon Dieu, mais quelle purge! C'était un enfer, un vieux 0-0 des familles avec zéro tir cadré. Ça nous rappelle la Ligue 1 que les moins de 20 ans ne peuvent pas connaître.
0: Ligue 2 pour Auxerre.
1: Non, parce que Auxerre ils sont maintenus.
0: Ah oui, c'est vrai,
1: fin d'émission.
0: Hein? Oui.
2: On en reparle dans un an.
0: Bonsoir
2: à tous, bonsoir à toutes. T'es capable de l'avoir vu en plus ce match de barrage?
1: Non, je ne l'ai pas regardé, mais je compte bien regarder le match retour vendredi.
2: Pourquoi tu t'en fiches ça?
1: J'aime me faire du mal.
2: C'est ton coming out SM. Bonsoir à tous, bonsoir à toutes. Moi, je ne vous parlerai pas de mon running gag Dimitri Medvedev que j'ai failli mettre en loser du jour parce qu'il s'est tout simplement fait sortir au premier tour de Roland-Garros par le 97e joueur mondial alors qu'il était tête de série numéro 6. Bidon quoi.
0: C'est ton petit chouchou quand même de la
2: loose. Ah non mais il me fait rire, il me fait rire.
0: Ouais.
2: Et toi tu nous parleras pas de quoi aujourd'hui?
0: Eh ben je ne vous parlerai pas des NNC Games, les jeux des dopés, donc des pseudo-jeux avec des sportifs chargés à bloc, et pour le coup ils sont réellement chargés à bloc de dope bien sûr, et qui battent des records et se font un paquet d'oseilles ridicule.
2: Voilà, bah, non parce que pour le coup le meilleur c'est le meilleur.
0: On n'en parlera pas. Le sommaire.
2: Et ben aujourd'hui, tu veux lancer un jingle ou pas?
0: Non, le sommaire.
2: Je croyais qu'il y avait un jingle. Bon, bref.
0: Au sommaire.
1: T'es puni.
2: Et ben j'en veux un. Merci. Aujourd'hui, on va débattre du meilleur numéro 10 de l'équipe de France. Mais pensez pas à Zizou ou Platini, ce sera du rugby. Donc on va se demander qui de Michalak ou de Thomas Ramos est le meilleur buteur de l'équipe de France de rugby. On va aussi se demander si la tradition c'est bien, mais la modernité c'est mieux. Ensuite, on vous parlera des Knicks qui sont en finale pour la première fois depuis 99.
1: Ouais, faut qu'on en parle de ça. Hein.
0: On va bien
1: en
0: parler.
2: On va bien en parler.
1: Ouais.
2: Ouais, non, mais c'est évident qu'ils iront en finale de toute façon.
1: Ouais, écoute-le.
0: Voilà.
2: Je les ai encouragés depuis la première heure.
0: Ouais. Exactement.
2: Ensuite, on va modifier un peu notre chouchou puisque on va choisir notre chouchou pour la loose de la Coupe du Monde de foot, puisque ça y est, on commence à voir un peu toutes les listes et on va vous expliquer qui est-ce qu'on a envie de voir être ridiculisé et pourquoi. Et pour finir, bien évidemment, notre loser du moment.
0: Voilà, on passe du coup au GOAT tout de suite.
1: Et pour le GOAT, on a choisi de parler rugby. Donc, on va opposer deux buteurs. Et oui, on parle de rugby et pas de foot ce soir. Avec Thomas Ramos vs Frédéric Michalak. Qui est le GOAT?
0: C'est ce que j'allais dire. On ne parle pas de Yaya Sanogo sur Caps.
1: Non, il était incroyable. Laisse-le tranquille.
2: Donc, je suis sûr que aussi bien Thomas Ramos que Michalak ont un meilleur jeu au pied que Yaya Sanogo.
1: Il a un très bon jeu de tête.
0: Donc rugby, donc France quand même, on est beaucoup là-dessus en ce moment. Donc Michalak vs Ramos. Donc là on va parler en effet de buteur plus qu'autre chose, mais en même temps on peut aussi parler de ce qu'on aime bien chez l'un chez l'autre. Donc rapidement un petit tour de palmarès, mais léger parce que c'est pas trop ça qui nous intéresse ce soir. Donc Michalak, Frédéric de son prénom, donc 77 sélections, 436 points. Il a été star du rugby à seulement 18 ans. Donc il a explosé assez vite au Stade Toulousain. Il a été appelé rapidement en équipe de France d'ailleurs dès ses 18-19 ans. Et il a été meilleur buteur en 2015 de l'équipe de France. Mais un certain Thomas Ramos est passé par là derrière. Il est à 52 sélections parce qu'il est toujours en carrière, en cours de carrière. Et il en est à 563 points. Donc c'est le meilleur marqueur depuis les Six Nations 2025. Et en plus de ça, c'est le meilleur marqueur des Stades Toulousains. Parce que les deux ont débuté, c'est leur point commun, au Stade Toulousain. Les deux sont Toulousains. Voilà. Si on veut commencer là-dessus.
1: Alors, les gars, levez la main. Non, c'est pas très radiophonique.
0: Non.
1: Frédéric Michalak. Qui soutient Frédéric Michalak?
2: Ah bah moi.
1: Toi?
2: Mais pour moi, il n'y a pas photo. Michalak Prime, mais il n'y a pas mieux. Mais limite, il s'assoit à la table de Wilkinson et Dan Carter. Alors bien évidemment je parle du Michalak Prime parce qu'après ça a été plus compliqué. Il a même arrêté de buter parce que en fait la finale de la Coupe du Monde en 2012 je crois, si je ne m'abuse, en Nouvelle-Zélande, la finale ça se passe super mal, alors que pourtant il fait une Coupe du Monde, il est à 100% quasiment, enfin 100% ou presque de réussite jusqu'en finale. C'est incroyable, la planète rugby explose, enfin le cerveau de la planète rugby explose parce que ce que fait ce gars-là, en plus c'est un gamin à l'époque, est incroyable. Il sortait de nulle part, on savait pas qui c'était.

0: incroyable. Et là, il nous sort une finale catastrophique. Dans des conditions dantesques, c'est vrai, avec un arbitrage, on pourra en reparler 20 ans après, ni fait ni à faire, enfin, plus de 10 ans après, ni fait ni à faire, mais il fait une Coupe du Monde de ma boule.
1: Oui, mais... Non, mais Thomas Ramos, alors je répète, ils ont le même début de carrière, donc tous les deux très jeunes au Stade Toulousain, très vite titulaires à 18 ans tous les deux. Ramos a attendu un petit peu plus de temps pour entrer en équipe de France, mais derrière, par contre, Thomas Ramos, il fait partie de cette génération de l'équipe de France qui marque, qui gagne, et enfin cette équipe qu'on va se rappeler, et il fait partie de ces pionniers avec Antoine Dupont, si ça te parle, Caps, peut-être.
2: Un petit peu.
1: Voilà, et en fait... Malgré tout, Ramos, on peut demander à Astérix, c'est l'assurance tout risque à chaque fois. Enfin, c'est... Il tape, on sait que ça va marquer. De n'importe où il est là, il tape. Et puis,
0: sauf au moment où il faut que ça passe.
1: Bah, la seule fois où je l'ai vu rater, c'est quand il s'est fait contrer de manière illégale par les Africains du Sud.
0: Alors, de façon tout à fait légale. Discutable autant que tu veux, mais c'est tout à fait légal. Et pour le coup, dans un moment où c'était crucial, Thomas Ramos, il a foiré.
1: Eh ben, il a foiré parce qu'il s'est fait illégalement.
0: Parce qu'il a mis 8 ans pour aller taper un coup de pied.
2: Alors, moi, je suis l'arbitre.
1: Ah oui, t'es l'arbitre.
2: Ouais, moi, je suis l'arbitre. Ouais. Donc, du coup, j'ai une question. Je vais vous demander des arguments. Est-ce qu'on peut comparer...
0: Tu les comprendras.
2: Ouais, peut-être. Alors, c'est pour ça, il va falloir que ça va être facile. Il va falloir que ce soit facile. Mais est-ce que les deux périodes sont comparables au niveau... Alors, je prends l'équipe de France, mettons. Est-ce qu'on avait le même niveau qu'on a actuellement avec l'équipe, avec Thomas Ramos, qu'à l'époque avec Michalak? Est-ce qu'on a exactement le même niveau d'équipe? Parce qu'il me semble que maintenant on est quand même très très bon. Je me dis, est-ce qu'on avait le même niveau à l'époque?
1: Bah déjà, il faut savoir que Michalak, il a été en deux temps en équipe de France. Il a été jeune Michalak, équipe de France, et après il est revenu. Donc c'était
0: il y a une petite période. Et puis il a fait une pige en Afrique du Sud, donc pendant cette période-là, il n'était plus en équipe
1: Afrique
0: de France.
1: Afrique du Sud,
0: au Sharks.
1: Oui, au Sharks, voilà. Et après il est revenu en France, il a fini au Loup d'ailleurs. Et voilà, donc pour Michalak. Mais Ramos, alors je sais pas s'il a fait partie de cette équipe de France qui a été moyenne pendant un petit temps, mais en tout cas, il n'y a pas grand chose à redire sur lui, sur sa carrière en équipe de France, et d'ailleurs sa carrière tout court, parce que les Toulousains, je sais pas si c'est lui qui fait ça, mais on l'a dit la semaine dernière, sur l'émission, la dernière fois. Il y a une équipe de Maboul, du fait aussi de joueurs comme lui et comme Antoine Dupont, parce qu'ils se suivent un peu de partout.
0: Et Ntamack, et bon, bref.
1: Voilà, arbitre, une autre question. Là, tu t'es embarqué à cause de cette question.
2: Je me suis embarqué là-dedans. Et pareil, même question pour le Stade Toulousain, parce que les deux ont débuté. Alors, quand on voit le nombre de points qu'a marqué Ramos, en tout cas, ils annoncent combien ? 189 matchs, 2218 points. Ce qui me paraît monstrueux. Quand on compare à Michalak, 134 matchs et 608 points. Est-ce que pareil, c'est l'équipe qui avait une hégémonie à l'époque, enfin maintenant et pas à l'époque ?
0: Alors justement, Toulouse...
2: Ça me permet de comparer les stats, tout simplement.
0: L'époque Toulouse-Michalak, c'est une époque où le rugby français avait moins de moyens que le rugby anglais. Donc, et d'hémisphère sud. Donc t'avais un peu plus de mal à attirer des joueurs de l'hémisphère sud et du championnat anglais, irlandais et compagnie. Aujourd'hui, c'est beaucoup plus simple parce que le top 14 est justement l'un des championnats les plus riches du monde. Donc, c'était plus compliqué pour Michalak de briller au niveau européen, international, avec le Stade Toulousain. Mais dans tous les cas, pour moi, il n'y a pas débat, de toute façon.
2: Ce que tu es en train de me dire, là, c'est que Michalak a plus de mérite.
0: C'est pour ça que je défends Michalak depuis le début. Michalak, effectivement, Thomas Ramos, c'est un truc, c'est indiscutable. La faute est à 50 mètres, il est capable de la mettre. Là où Michalak, sur des très très longues distances comme Ramos, c'est plus compliqué. Par contre, il y avait un pourcentage de réussite chez Michalak qui était délirant. Mais vraiment, c'était inouï.
1: Ouais, mais ça reste le même argument sur Ramos, justement. Et en plus, lui, en plus d'être très proche des 100%, de la perfection sur ses quand il tape, bah, la distance ne lui fait pas peur. Donc, ça reste impressionnant. Il est toujours en cours, donc c'est toujours la même chose. Je pense qu'on parlera de lui post-carrière.
0: Ah oui, évidemment. Mais c'est comme à chaque fois qu'on débat sur qui est le meilleur des deux, les deux qu'on prend, ce sont des monstres.
1: Voilà. Caps. L'arbitrage, on va terminer là-dessus.
2: Et je vais mettre Michalak quand même. Mon parti pris était un peu biaisé du début, c'est-à-dire j'avais quand même certains souvenirs avec Michalak en équipe de France, et c'est vrai qu'il y avait l'affect qui prenait un peu là-dessus.
0: Et puis il était capable d'inventer des trucs avec la balle dans les mains.
2: C'est incroyable.
0: Autant avec
1: Michalak,
0: avec les pieds ça se discute, mais avec les mains Michalak il était au-dessus.
1: Ouais, mais avec le pied Ramos au niveau des passes c'est assez incroyable. Quand
0: même. Oui, non, mais bien sûr.
1: À chaque fois, au millimètre près. ce qu'il veut. Donc
0: après, je précise. Hein,
1: Louis Diane Barry, c'est pourquoi il m'a mis
0: après,
1: la côte. Hein.
0: Après, moi, je précise, hein, c'est bien le Michalak Prime, parce que Michalak, il a une, pour le coup, il a une carrière qui est en montagne russe.
1: C'est ça.
0: Là où Ramos est beaucoup plus régulier. Mais Michalak Prime, pour moi, il est à la table des meilleurs de l'histoire de ce jeu.
1: Voilà.
2: On termine là-dessus, alors.
1: Et voilà, on va faire une première pause musicale que je vais annoncer, parce que ce soir, c'est Simon Jamiou, alias Simon à la radio, qui nous propose son titre, donc Little Horned, et on revient après.

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1: Et voilà, c'était notre petit Simon que vous pouvez retrouver sur le premier podcast de Superflu sur Spotify ou sur le site de Calade Ma Radio. Sur Spotify, vous nous trouvez à Superflu Calade Ma Radio et il était là pour la première.
2: Et pour sa musique, c'est Simon Jamillou sur Bandcamp et sur YouTube.
1: Voilà, et c'est un petit gars de Villefranche. c'est l'heure du débat. Le gros débat. La tradition, c'est bien, mais est-ce que la modernité, c'est mieux ? Est-ce qu'on peut sacrifier la tradition sur l'ambition future ? Hein ? Qu'est-ce qu'on en dit ?
2: Ouais, sur ce que ça...
1: En fait, j'en ai marre de voir, moi, personnellement, voilà. Des équipes sacrifier les maillots, sacrifier les couleurs, sacrifier les logos, pour se dire, bah, on va vendre plus comme ça. Alors, vendre, c'est bien, hein. Mais ne pas respecter le futur, voilà, quoi.
2: Ouais, parce que Cap, c'était.
3: Non, bah je suis. C'est vrai que je suis un peu Alex là-dessus. C'est vrai qu'on a tendance à vouloir modifier forcément les couleurs. Enfin, on se souvient des maillots, certains maillots de l'OL. Hein, si je prends l'équipe par exemple de foot la plus proche de chez nous, je sais pas si vous vous souvenez ce deuxième ou troisième maillot la saison dernière. On aurait dit un cirque.
1: Ouais, c'est il y a 2-3 ans.
3: Ouais. Oh là là, cet enfer. Mais pourquoi tout simplement. Hein, je veux dire ça.
1: Pour pas le vendre en plus, parce qu'il s'est pas vendu tellement il est moche.
3: Bah non, je veux dire, quel est l'intérêt en tout cas de ça? Je trouve que pour moi, ça reste quand même l'emblème de ton club, ça reste beaucoup de choses. Même ils s'amusent là à changer tous les logos. J'ai vu que celui du FC Nantes avait changé il y a peu, il y avait d'autres logos, il y a celui de Marseille aussi.
1: Celui de la Juve, on en parle.
2: Voilà, ouais, j'allais y venir. Moi, grand fan de la Juve, quand j'ai vu changer, moi je sais que j'ai aimé la Juve enfant. En grande partie avec le logo, parce qu'il y a ce côté blanc et noir avec ses dessins qu'il y avait dessus. Je trouvais ça, voilà, c'est ça qui m'avait fait un petit peu rêver. En plus de Del Piero, etc. Nedved, David, etc. Mais voilà, et là, ce changement de cette espèce de gros J noir là, crado, voilà quoi. Enfin, pourquoi ? Enfin, oui, c'est. C'est ça la question en fait. Pourquoi faire du coup ? Pourquoi aller changer ? Pourquoi faire
1: Je sais pas, pour gagner plus de fric au hasard.
2: Non, donc c'est un logo moche.
3: Parce qu'on ouais. reste uniquement dans cette optique-là, juste sur la partie marketing, dirons-nous. Ou est-ce qu'on va plus loin sur les parce que pour le coup, si la modernité sur les systèmes d'entraînement, sur les systèmes de recrutement, etc. On peut se dire que ça peut avoir un peu de bien, mine de rien. Si on regarde comment certaines équipes fonctionnent, les entraînements, les joueurs n'ont jamais été aussi dans tout sport confondu, hein, ont jamais été aussi performants que maintenant. Je veux dire, c'est grâce à la modernité. On a aussi des petites équipes qui arrivent à recruter et faire des bons championnats parce que justement on marche avec la data et donc du coup on a d'autres systèmes de recrutement, on n'est pas obligé d'aller chercher des joueurs à plein de millions, à millions et millions et faire des coups encore un peu malins, des choses qu'on avait eu du mal à faire ces dernières années. Donc ça peut être intéressant aussi de ce côté-là.
2: Ouais, mais quand tu touches aux couleurs, tu viens quand même toucher à des habitudes de personnes, enfin des supporters globalement. Moi, je pense par exemple pour aller sur le basket, l'ASVEL historiquement, ils étaient verts.
1: Oui.
2: Et Tony Parker est arrivé, il les a mis en noir et blanc comme les Spurs. Bah, ça fait un peu grincer. Enfin, c'est passé pour le coup, c'est passé facile, mais
1: bon, pas au début. Ouais, quoi. Ouais, bah, on s'y fait, mais. Au début, relou, quoi. Non, moi, je.
2: Ah, ouais.
1: Moi, ça me fait mal. Je suis désolé. Oui, le nouveau logo de Liverpool et de Manchester United, ils sont sympas. Oui, le maillot de l'ASVEL, il défend. Mais c'est pour moi, t'as bafoué ta tradition, t'as bafoué ton histoire. Tu te respectes pas toi-même. Tout ça sur l'autel du synchro-saint de l'art, quoi. Et au bout d'un moment, stop. Faut arrêter de déconner. On est sur des institutions. Et j'insiste sur le mot institution, des clubs comme Liverpool, la Juve, l'ASVEL, on est sur des institutions, il y a des histoires à respecter, nous on n'est que de passage, supporters inclus, hein, on n'est que de passage, donc au bout d'un moment il faut respecter ces trucs-là, parce que sinon après on part sur le système de franchise à l'américaine où un jour t'es là, le lendemain t'es ailleurs parce qu'il y a plus de business à faire, et au final tout le monde est perdant, sauf ceux qui s'en mettent plein les fouilles.
2: Ouais, après, on va y revenir après, hein, pour rester sur la NBA, mais c'est vrai qu'il y a trois grosses franchises que j'ai en tête qui sont historiques et qui n'ont jamais rien changé, et c'est les seuls de toute la NBA, c'est les Knicks, les Celtics et les Lakers.
1: On ne parle pas des Knicks.
2: Et qui, on y arrive,
3: t'inquiète pas.
2: À grands pas. Pas de taille. Oh non, calme-toi. Mais voilà, tout ça pour dire. J'allais faire un autre point. Tu es un petit peu allé en parlant du recrutement et des entraînements. Mais moi, je voulais aller plus globalement sur le jeu et l'identité du jeu. Avec comme exemple, en restant dans le foot, pour que ça parle à tout le monde, le Joga Bonito, qu'on parlait du Brésil. Aujourd'hui, ça n'existe plus, soyons clairs. Ou le Tiki-Taka, c'est comment ça s'appelait ?
1: Oui, le Tiki-Taka du Barça.
2: Voilà, du Barça. Il y avait des identités de jeu qui faisaient rêver les gens.
1: Oui.
2: Et aujourd'hui,
1: D'ailleurs, c'est ce qu'on a vu à la CAN. C'est l'une des CAN les plus européanisées, parce que le style de jeu n'avait quasiment plus rien d'africain.
2: Oui, le jeu africain,
1: je parle de la CAN qui s'est finie sur un tapis vert, d'ailleurs, on n'en parlera pas. De plus en plus, on a des jeux qui sont de plus en plus intenses, de plus en plus d'intensité, de physique, d'athlétisme, de moins en moins de tactique, des joueurs stéréotypés. Malheureusement, on perd un peu l'identité de jeu de certaines nations, de certaines équipes, de certaines. Après, c'est un peu le sens du jeu. Tu joues pour gagner, donc forcément, si tu vois qu'il y a une façon de gagner qui est meilleure que la tienne, c'est un peu normal de t'adapter aussi. Là, je les blâme pas.
2: Ouais, mais avant, justement, le Joga Bonito, c'était les Brésiliens et ils enfonçaient tout le monde, quoi.
1: Enfin, oui, ils enfonçaient tout le monde jusqu'à ce qu'ils prennent 7-1 contre l'Allemagne et qu'ils se rendent compte qu'il fallait changer quelque chose.
2: Ouais, mais du coup,
1: parce que
2: changer leur identité.
1: Ouais, mais tu. Oui, mais t'es obligé parce qu'au bout d'un moment, tu deviens anachronique aussi.
3: Après, il faut évoluer à un moment donné, c'est sûr. Si tu as une formule qui marche pas, tu vas pas t'entêter à rester dans cette même formule. Maintenant, dire
2: qui marche pas en étant 4 fois champion du monde.
3: Ah oui, d'accord.
1: Mais il y a combien de temps?
3: Oui, c'est sûr. Et est-ce que ça. Voilà, après, il y a des choses qu'on peut toucher, d'autres qu'on peut ne pas toucher. Je suis plutôt d'accord avec vous sur le côté écusson de club, maillot de foot, etc. Pour moi, ça devrait rester quelque chose de classique et qu'on retrouve un peu tous les uns pareils, même si tu peux apporter quelques petites touches de modernité, mais jamais sans tout révolutionner l'ensemble. Maintenant, après, il y a des choses sur lesquelles on est quand même, c'est quand même bien mieux qu'avant, quand même. Faut rester lucide sur le truc.
2: De quel côté, dans quel sens tu dis que c'est bien mieux qu'avant? Tu trouves que tu préfères le foot d'aujourd'hui que tout le monde joue de la même manière?
1: Alors,
2: pas rêver du tout.
1: Contrairement
2: à celui d'avant où il y avait des surprises par rapport à la nation.
1: Figure-toi, alors c'est vrai que depuis tout à l'heure on dirait des vieux réactes ce débat. Rappelez-vous le foot des débuts des années 2000. Mais c'était horrible.
3: C'est vrai.
1: Et les années 90, kiff. Hein. Alors, il y a des joueurs que j'adorais à l'époque. Enfin, c'était incroyable. J'ai des souvenirs de gosses qui sont incroyables. Mais qu'est-ce qu'on s'emmerdait? Il se passait rien. C'était du catenaccio. C'était tous derrière et puis en contre.
2: Bah, l'Italie.
1: Des matchs 1-0. Non, mais quelle horreur.
3: Non, mais tu te souviens de la Ligue 1 de cette époque-là?
1: La Ligue 1, mais c'était regardable. T'avais des coachs qui disaient, nous, on va essayer de gagner, de garder le point qu'on nous donne au début du match. Non, mais c'était horrible. Aujourd'hui, t'as des équipes qui essayent un peu plus d'être protagonistes ou proactives. Donc, c'est vrai que le foot d'aujourd'hui est peut-être plus intéressant qu'il y a 20 ans. Moi, par contre, dans ce débat de vieux réac qu'on a depuis tout à l'heure,
2: de comptoir, bien évidemment.
1: Moi, il y a un point quand même sur lequel j'ai du mal à me faire un avis, c'est sur le stade. Parce que d'un côté, ça me fait mal. Tu vois, l'autre jour, j'ai un pote, il était à Gerland, il m'a envoyé une photo, il a été voir le Loup. Il m'envoie une photo et il me dit ça fait plaisir de revenir à Gerland. Et je lui dis trop bien et tout. Et en fait il me dit mais t'as pas idée de combien l'expérience elle est moins bien qu'au Groupama. Alors déjà qu'un stade s'appelle Groupama, moi ça me trouve le cul, mais bon, ça c'est un autre débat. Mais c'est horrible. C'est horrible. Mais le stade, mine de rien, c'est ta maison.
2: Oui. Attends, tu disais que c'est mieux le Groupama par rapport à Gerland?
1: Mais tous les jours. Ouais. Tous les jours. Mais bien évident, mais il suffit d'aller voir un match.
2: C'est vrai.
1: Mais il n'y a pas idée. Mais sinon, l'OL n'aurait pas bougé.
2: Ah non, là, de toute façon, il y avait une histoire de gros argent avec.
1: Voilà. C'est peut-être aussi la faute des politiques qui empêchent de faire des réformes, de retaper les stades. Il suffit de voir le PSG avec le Parc des Princes, combien c'est compliqué.
2: Qui va rester au Parc des Princes, au final?
1: C'est pas gagné. Donc moi j'ai vraiment sur le changer de stade ou garder son stade coûte que coûte, j'ai du mal à me faire une idée quand même.
3: Moi je suis plus dans l'idée de garder le stade. Alors après ça dépend de ta position aussi, c'est forcément
1: toi. Allez, toi ton stade c'est la baie des champs.
2: Il y a encore des gens autour du terrain qui regardent sur la...
3: Non, arrête, c'est fini ce temps-là. Non, mais c'est oui, mais alors ça. Alors
2: la
3: OK, d'accord.
2: Dure.
3: OK. les gars, ok, pas de souci, vous pouvez me chambrer autant que vous voulez.
2: Non, mais j'aime ce foot là en même temps.
3: Il n'empêche qu'on
2: c'est
3: reste un stade
2: gros,
3: qui est,
2: voilà, Maxi stade,
3: on reste,
2: voilà,
3: un,
2: oui.
3: on reste un stade qui reste très proche du terrain.
1: Attends,
3: un
1: qu'on, parle du, attends qu'on parle du loser du moment, tu verras, c'était toujours la, ça, le foot de la JOCR.
2: Non, j'ai pas dit le foot, j'ai dit le stade et l'ambiance. Les vraies ambiances de foot.
3: Voilà, l'ambiance est incroyable, on peut le dire, depuis deux ou trois saisons. Je veux dire, on est très proche du terrain là-bas aussi, donc ça permet une meilleure visibilité.
1: Et je veux dire, vous êtes 10 en tribune, c'est
3: sûr. Non, c'est pas vrai, le stade, il fait guichet fermé depuis le début. Depuis deux saisons, là, de quoi tu parles? Trouver une place, ça se revend, marché noir, s'il te plaît.
2: Bah oui, avec 10 000 places, oui.
3: Bah non, il y a un peu plus quand même. Ah bon. Mais pour le coup, non, je trouve que l'ambiance serait pas la même dans un immense, enfin même dans un stade à la taille de la ville, mais je veux dire dans un qui a pas d'âme.
2: Tu fais des très grands gestes de bras qu'on voit pas, mais c'est un très grand stade. Là,
1: alors autant je suis d'accord avec toi sur il y a pas d'âme. Mais est-ce que l'expérience supporter est pas meilleure dans un stade ultra moderne avec un meilleur éclairage, avec une meilleure sonorité, avec une meilleure connectivité?
3: Je suis pas sûr que ça compense.
2: Parce que le public a vraiment sa place dans ces grands stades.
1: Mais tous les jours.
2: Est-ce qu'il a vraiment sa place? Parce que oui, en tant que spectateur, d'accord, mais en tant que supporter qui met l'ambiance, qui est le.
1: Ouais, mais aujourd'hui, au Groupama, t'as de l'ambiance quand même.
2: Je regarde
1: le stade de l'Atlético Madrid, là, comment il s'appelle?
3: J'ai perdu le nom.
1: Bon, avant, c'est le Vicente Calderón, ambiance de ouf, la meilleure ambiance d'Espagne avec Bilbao. Aujourd'hui, ils sont au Wanda Metropolitano, voilà, ça me revient. Toujours meilleure ambiance d'Espagne. Parce que, mine de rien, le public, il s'habitue à une nouvelle maison. Mais comme toi, quand tu déménages, tu quittes la maison dans laquelle tu as grandi, ça te fait mal. Mais au final, la nouvelle maison dans laquelle tu emménages, c'est ta nouvelle maison et tu finis par y être bien. Bah, au final,
2: non,
1: pour moi, le stade, c'est un peu pareil.
2: Oui, vous êtes parti là-dessus, c'est plutôt. Ouais, mais oui, je suis plutôt d'accord.
3: Non, ils ont les.
1: Si on... mais tu sacrifies un peu ta tradition aussi.
3: Non, mais peut-être. Mais tu vois, ils ont pris le parti, en tout cas. Je te parle à Auxerre, parce que voilà, je suis le club, mais ils ont pris le parti plutôt d'agrandir les tribunes, c'est-à-dire de faire des travaux pour agrandir le stade, en rachetant des terrains qui sont jouxtés au stade.
1: Ça ne vaut rien, Auxerre.
3: Le stade leur appartient aussi, ça, c'est un gros détail quand même. Mais du coup, pour agrandir effectivement le stade, augmenter le nombre de places, plutôt que de se dire on va construire un nouveau stade.
2: Mais est-ce que ce serait choquant, par exemple, de voir Saint-Etienne partir de Geoffroy Guichard?
3: Je pense, ouais.
2: Pour l'ailleurs.
3: Je pense
2: partir du Chaudron.
3: Au même titre que Lens quitte Bollard. Je pense que.
1: Peut-être qu'un jour ils seront obligés.
3: Je pense qu'ils feront tout pour pas le quitter. Alors après, t'as des cas un peu particuliers. Je te prends Arsenal avec Ayoubery, bien sûr qu'ils étaient obligés de partir au vu de la grandeur de l'équipe. Mais Ayoubery était incroyable et je suis vraiment dépité qu'ils aient détruit en tout cas le stade.
1: Ils l'ont pas détruit, ils ont fait des apparts. Et d'ailleurs, c'est super.
3: Ils ont fait des apparts. Oui, c'est vrai. T'as raison. Mais je veux dire,
2: t'as pas encore acheté.
3: Non, j'ai pas encore acheté.
1: Franchement, ça donne envie d'emménager. C'est magnifique.
3: Ouais. Mais pour le coup, effectivement, là, dans ce cas-là, t'es obligé de partir pour assumer ta dimension. Mais là, pour le coup, sur la plupart des clubs comme ça, un peu familiaux, je veux dire, qu'on voit depuis des années, je veux dire, c'est, pour moi, tu perds quelque chose.
2: En tout cas, la question qui était, je ne l'ai plus.
1: La tradition, c'est bien, mais est-ce que la modernité, c'est mieux?
2: Voilà, est-ce qu'on répond à ça? Je ne sais pas trop.
3: Non,
2: après,
3: comme d'hab, on répond pas grand-chose.
2: Oui,
1: genre, on est là pour répondre aux questions.
2: On donne des outils, vous faites ce que vous voulez.
1: Et si on voulait répondre à des questions, on n'inviterait pas Caps. Hein.
3: Bah, c'est ça. Caps. Hein. Je suis pas là pour ça, moi.
2: Et puis, on va passer de la musique, pour la peine.
1: Oh non.
2: Et on va repasser notre deuxième artiste de la région, Clear, de Belleville, cette fois, avec Drop Sunrise.

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1: 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La dernière partie déjà, et on va parler d'un événement
2: et ça, c'est américain beau, ça
1: et local, parce qu'on est lié. On va parler des New York Knicks et on va d'abord parler de ça.
3: Je me teins les cheveux en rose. Allez, je me teins les cheveux en rose si les Knicks vont en finale.
1: En finale ? Ouais. Attends, finale de quoi ? Finale NBA ?
3: Finale NBA.
1: Ok.
3: Mince, s'il n'y avait pas eu la dernière phrase, j'aurais dit bah oui, en finale de Coupe du Monde ou d'Euroleague.
1: Eh oui, mais tu aurais pu aller plus loin encore à dire de gagner globalement le tout. Et puis,
3: ah non, mais j'y croyais pas une seconde.
1: Voilà, donc on va parler des Knicks et la belle histoire de ce soir qui voit la vie en rose. Mais tout n'a pas été tout rose pour les Knicks ces derniers temps, voire ces dernières décennies. On arrête les jeux de mots ici, Caps, je te sens perdu. Mais
3: il sait qu'on parle de basket.
1: Il sait qu'on parle de basket.
2: Ben oui,
1: on parle
2: de Knicks.
1: Voilà, donc les Knicks, on va parler d'eux ce soir. Alors les Knicks, c'est, comme on l'a dit précédemment, c'est une des vieilles franchises de l'NBA.
3: Vas-y.
1: Qui a été fondée en 46 à la création de la BBA, qui 3 ans plus tard deviendra la NBA avec la fusion de la BBA et de la NBL. Voilà, et depuis ils sont là présents avec toujours le même logo, toujours les mêmes couleurs, pas les mêmes joueurs, Caps, t'imagines bien.
3: Ah bon?
1: Mais voilà, en tout cas, les débuts ont été un peu difficiles en NBA pendant plus de 15 ans, même 17 ans. Et c'est dans les années 70, où en 70 et 73, ils gagnent leurs deux et seuls titres NBA de leur histoire. Depuis, c'est Kochi, Nada, Walou.
2: C'est un coup monté.
1: Pour les Knicks.
2: C'est un coup monté.
1: Mais il a quand même une belle histoire, parce qu'il y a quand même plusieurs airs, on va dire, avec l'air... Wild Frazier, pour donner des noms comme ça. Il y a eu Patrick Ewing dans les années 90 qui a marqué l'histoire des Knicks, qui est le meilleur scoreur de la franchise. Et puis arrive 2010, Caps. Et en 2010,
2: Carmelo Anthony,
1: voilà. Carmelo Anthony qui débarque bien entouré à l'époque, hein, avec Amar'e Stoudemire, Chauncey Billups et compagnie, J.R. Smith que j'adore.
3: Et qu'est-ce que ça a donné?
1: Et ça a donné pas grand chose.
3: Voilà.
1: C'est ça va, le problème.
2: C'est un complot.
3: C'est l'histoire des Knicks.
1: C'est l'histoire des Knicks. Et l'histoire est en train de s'écrire différemment. La belle transition là en ce moment, avec en effet, donc pour refaire le palmarès rapide parce qu'il est petit, deux champions NBA 70-73. Ils sont vainqueurs de la NBA Cup, qui est aujourd'hui la compétition la plus inutile de la NBA en 2020.
2: Oui, c'est un titre quand même.
1: C'est un titre quand même.
3: C'est quoi cette histoire là?
1: La NBA Cup, ça fait 3-4 ans qu'il y a la NBA
3: Cup. J'en ai même pas entendu parler.
1: Voilà, ça ne sert à rien.
3: C'est
1: une compétition pendant la saison régulière. Pour
2: l'équivalent de la Ligue des Nations, un truc comme ça. Ils ont dit on va se remettre un truc histoire de faire un
1: Intertoto, tu vois.
3: En fait, ils laissent la Coupe Intertoto. Ils prennent les équipes qui ne vont pas en play-off et ils leur font un mini-tournoi pour voir qui...
1: Tout le monde joue, et puis souvent, c'est une équipe un peu en bois qui gagne. Voilà, ils sont contents.
3: C'est nul.
1: Voilà. Mais en tout cas, cette année, c'est l'événement. Tu voulais peut-être en dire quelques mots, Alex.
3: Ils sont pas arrivés en finale de NBA Cup, alors j'avais raison.
1: Ils sont en finale NBA, et avec la manière, en finale de conférence, parce qu'on rappelle que ça se passe en deux conférences, Ouest et Est. Ils sont allés jusqu'au bout de l'Est. Ils ont gagné la conférence Est face aux Cleveland Cavaliers.
2: Quelle volée.
3: Qui se sont sabordés.
1: Quelle volée. Comme on dit, c'est parce qu'on gagne en 4 victoires.
3: En vrai, ils ont fait un 4-0 contre les Cavs, mais c'est au premier match à New York. Les Cavs étaient loin devant et les Knicks ont fait un super dernier tiers-temps, quart-temps pardon, et les Cavs ont fait un quart-temps dégueulasse.
1: Ils ont remonté 26 points.
2: Ouais, 20,
3: ils ont remonté 26 points, 28 points en quelques minutes. Hein, c'est
2: incroyable.
3: Les Cavs, ils ont jeté le match à la poubelle. Les Knicks ont fait, pour le coup, respect, ils ont eu un mental, voilà, ils ont pas lâché.
1: Ouais, oui.
3: Et en fait, derrière, les Cavs, ils sont effondrés.
1: Bah, je pense que ça, c'est ça qui a dû les défoncer complètement, parce qu'en plus,
3: ils étaient à ça de prendre un avantage dingue, parce que mine de rien, tu confirmeras que gagner ton premier match à l'extérieur,
1: ah oui, tu reprends l'avantage de terrain. Et puis oui, c'est et puis en plus, ils sortaient d'un match d'une série en 7 matchs juste avant, donc ils étaient plutôt à plat quand même, hein, les Cavs.
4: On en parle de la dernière victoire, 130-94, je crois.
1: Voilà,
3: mais les Cavs, ils étaient plus.
4: Non, mais c'est plus les magistrales.
3: Oui, non, mais ils avaient plus envie d'être là, les gars. Ils étaient en vacances.
2: Incroyable.
1: Mais
2: incroyable.
1: C'est, ouais. Et pour la belle histoire, dans la belle histoire.
3: Et oui, parce qu'il y a toujours une belle histoire dans la belle histoire chez les Ricains.
1: Exactement. Les, voilà, les, comment on appelle ça? On s'en fout. American Dream.
3: Le storytelling.
1: La storytelling. Et voilà, il y a un joueur, et c'est le genre de joueur que j'aime bien, parce que c'est, voilà, c'est Jalen Brunson, qui est le genre à sur qui on ne mise rien. Voilà. Il a débuté à Dallas avec les Mavs qui aujourd'hui sont au fond du fétou. Il était vu comme un joueur trop petit, pas charismatique, avec aucun potentiel de superstar, en soi un joueur lambda. Ce qui était un peu le cas à ce moment-là. Puis après, il débarque au Knicks. Et depuis son arrivée, il y a 4 qualifs en play-off d'affilée, 2 finales de suite. Donc il était déjà l'année dernière de conférence. Attention. Et une finale NBA qui arrive là. Voilà, avec une possibilité pour lui de rentrer définitivement dans l'histoire des New York Knicks et de l'NBA avec une performance qui lui tend les bras.
4: Est-ce qu'on peut parler de l'ère?
1: De l'ère Jalen Brunson, mais bien entendu. Parce que là, il est aujourd'hui, en étant en finale NBA, il y a la même table que les noms qu'on a donnés avant, hein, Wilt Frazier, Patrick Ewing, qui sont les seuls à être arrivés en finale comme lui. Donc voilà, derrière, il peut aller plus loin que ça en étant champion NBA depuis 73, du coup.
4: Là, tout en sachant que la finale, on est soit contre le Thunder, soit contre San Antonio Spurs.
1: Soit contre Wemby.
4: Ouais.
1: Et là, il me semble qu'on a pas mal au niveau des pronostics, j'avais dit, les Spurs sont peut-être en champion, donc c'est toujours en liste. Enfin bon, voilà. Après, c'est compliqué pour Wemby, là. Il y a 3-2 ouais, pour Thunder pour faire un petit truc actualité, mais c'est possible. C'est pas encore terminé pour lui.
3: Voilà, ça va être compliqué quand même.
4: La question, ouais, est-ce que les Knicks ont une chance en finale ?
2: Aussi bien l'un contre l'autre, hein.
3: Je vais pas surenchérir.
1: Donc on a
2: surenchéri parce que généralement ça leur porte chance.
1: Il y a quelque chose qu'on n'oubliera pas, c'est les cheveux roses. Voilà. Ouais. Après, tout dépendra de la fin de cette finale de l'Ouest. Hein. C'est que si c'est en 7 matchs, ils peuvent, peu importe celui qui en sort, les Spurs ou les Thunder peuvent ressortir rincés parce que là, la série de Spurs Thunder, elle est quand même énormément jouée. Et voilà. Donc ça peut se jouer là-dessus sur une finale NBA.
4: Sur de la fatigue, ouais.
1: Mais ça semble compliqué pour les Knicks, de mon point de vue. Voilà. Après, voilà.
3: Et pour me voir avec les cheveux roses, ce sera sur l'Instagram Superflu Radio.
1: Voilà, on a une date de ça, on a un rendez-vous qui nous
3: attend. Bientôt.
1: Bientôt.
4: Bientôt. Okay.
1: Voilà.
4: Le fil rouge de la fin de saison.
3: Pour probablement la dernière de la saison, en fait.
4: Allez, vendu.
1: Voilà pour l'histoire du jour. Il y a des choses à rajouter, peut-être. Moi, j'aimerais bien voir les Knicks gagner. C'est vrai que c'est une équipe que j'ai pas dans mon cœur à ce point-là, mais que j'aime bien. Voilà.
4: Ce serait un petit vent de fraîcheur sur la NBA.
1: Ça serait un petit vent de fraîcheur sur la NBA.
3: Non, moi, j'ai envie de voir paumer. En plus, parce que notre président des États-Unis adoré songe à aller les encourager pendant leur match. Moi, je trouve ça déplorable.
1: Ouais, mais d'ailleurs, ce qui serait intéressant, c'est s'ils gagnent, s'ils iront à la Maison-Blanche le voir, comme ont pu faire ceux de la NHL qui n'y sont pas allés. Voilà, ouais. Il y a ces choses-là à jouer derrière. Voilà, les Knicks, on a envie d'être derrière eux quand même, sauf si Wemby va en finale. Ça, c'est une autre histoire. Mais est-ce que tu es d'accord, Cap?
2: Non, parce que les Knicks quand même, parce que je suis pas sûr qu'ils puissent refaire la même perf l'année prochaine. Donc, Wemby, il y a de grandes chances qu'il la fasse. Je me dis que Wemby, il a encore un peu de temps.
1: Wemby, là, ok. Ouais, ça serait, là, il rentre dans un historique. Wemby, s'il est champion cette année, je peux t'annoncer que. Ouais.
2: Incroyable.
1: Là, ça serait énorme, quand même. Voilà pour la belle histoire.
3: Juste une question, le MVP de la saison régulière, finalement, ça a été qui?
1: C'est Shai Gilgeous-Alexander, le Canadien, qui est en back-to-back, donc qui était déjà MVP l'année dernière, et qui est champion NBA de l'année dernière avec le Thunder, et qui est toujours en lice pour avoir aussi un deuxième titre d'affilée NBA. Donc il le mérite. Voilà.
4: Incroyable.
1: La dernière partie, jingle.
3: C'est moi qui reprends.
1: J'ai donné des fausses indications.
3: Non, mais.
1: Ils se sont pas vus.
2: Fin de frappe, c'est incroyable.
3: Visiblement, il y en a un qui n'a pas écouté le briefing du tout. Tout va bien. Ça y est, les listes pour la Coupe du Monde de football sont tombées, quasiment toutes, hein, en tout cas celles des grandes sélections. Et on s'est posé une question qui nous ressemble bien, c'est on a envie que qui soit ridicule. Et donc, voilà, je vous répète, dans les grandes équipes, il y a. Qui participent à la Coupe du Monde dans les favoris, Mexique, Norvège, Brésil, Maroc, Allemagne, Pays-Bas, Belgique, Espagne, Uruguay, France, Argentine. Portugal, Angleterre. En même temps, il y a la moitié du monde qui y joue cette année.
1: Dans le groupe Y, qui...
3: sauf l'Italie, bien évidemment, l'Italie qui gagnera pas. Donc, qui est-ce que vous avez envie d'être, de voir être ridicule cette année à la Coupe du Monde, s'il vous plaît.
1: Oui, non. Caps.
4: Oh, tu commences par moi. Moi, je vais faire dans le classique. Non, arrête.
1: Bah si,
4: non, mais c'est pas vrai. Sais, c'est insupportable. La gifle d'une jingle, c'est un.
1: T'étais trop parti au sérieux. Là.
4: Ah bon, pardon. Moi, je vais rester dans le classique. Hein, nos voisins belges, hein, on aime bien les détester. De toute façon, on va rester là-dessus. Hein. Ça me semble pas mal. Hein,
3: C'est le voisin que tu détestes le plus?
4: Non.
3: Ah, parce qu'il y a les Allemands quand même.
4: Il y a les. Pareil. c'est deux salles, deux ans. Enfin, bon, bref. Non, je déteste pas à ce point-là. Mais pour le coup, dans la Belgique, parce que. Alors, je vais vous donner quelques noms comme ça à la volée. Vous ferez bien ce que vous en ferez. Rudy Garcia.
3: En fait, tu t'arrêtes là, ça suffit.
4: Rudy Garcia,
3: sélectionneur belge, on a envie qu'il perde, c'est tout.
4: Voilà, c'est juste incroyable.
3: Et pourquoi même si moi, ceux que j'ai choisis, je trouve que le sélectionneur est encore plus détestable. Mais vas-y,
4: on en parlera juste après, ouais. Puis la sélection, faut regarder la liste de la sélection, hein, quand même, quand on voit que Axel Witsel, 37 ans, est encore dans la liste. On peut parler de Romelu Lukaku, 33 ans. Alors bon, ça reste encore un bon avançante, mais bon, 33 ans quand même, ça commence à faire. Kevin De Bruyne, bon, il y a quelques années au compteur aussi. Je veux dire, l'équipe me fait pas du tout rêver. Il y a quelques petits noms qui me ressortent. Leandro Trossard, parce que Arsenal, bien évidemment. Mais c'est à peu près tout.
3: Non.
4: Non, quoi, allez, Thibaut Courtois, allez, admettons.
1: Oui, mais, admettons, oui. Enfin...
4: Ouais, non, mais voilà. Non, mais je veux
3: Attends,
4: dire,
3: on parle du mec qui se tape la femme de son capitaine.
4: Oui.
3: Ah oui, donc on a envie qu'il perde. Du mec qui avait le seum parce qu'il...
4: Ouais, le fameux. Donc non, je vois bien la Belgique se ridiculiser parce qu'il y a rien, il me paraît rien de...
3: La question, c'est pas qui on voit, c'est qui on a envie.
4: Ouais, alors j'ai bien envie, ouais.
3: Ah, t'as envie de voir souffrir.
4: Ouais, un petit peu, ouais.
1: Est-ce qu'ils iront vraiment loin, ces Belges?
4: Honnêtement. Non, je pense pas. Honnêtement, la génération dorée, c'est fini. La fameuse génération donnée qui a rien donné.
3: C'est là où ton argumentaire s'arrête, en fait. C'est que, ils font plus rêver personne.
1: Je voulais faire sensation en disant, ils sortiront pas de leur groupe, mais au vu de leur groupe.
4: Non,
1: ils
4: sortent du groupe.
1: Ils sortent du groupe.
4: Enfin, s'ils sortent pas du groupe, c'est vraiment une...
3: Ils ont qui déjà dans leur groupe?
1: Iran, Égypte, Nouvelle-Zélande.
4: Ouais.
1: Que des pays qui jouent pas au foot.
3: Ah,
1: l'Égypte.
3: Ah, l'Iran, ça joue un peu au foot. Et l'Égypte.
4: Alors, l'Égypte, c'est costaud quand même. Hein.
3: J'ai fait un concours de pronos avec des potes. Moi, j'ai mis l'Iran devant l'Égypte. Ah non, mais l'Iran aux États-Unis, ils vont être surmotivés. Et l'Iran, ils ont pas Mohamed Salah, mais le reste de l'équipe, ça tient la route.
1: Ok.
3: Voilà. J'ai balancé un pronos.
1: Très bien. Allez, continue.
3: Moi, c'est les Pays-Bas.
1: L'Espagne.
3: Bien évidemment que non. L'Espagne va gagner, je sais pas pourquoi Christian a envie de les voir perdre. J'ai envie de voir les Pays-Bas se prendre une gaufre. Parce que franchement, j'ai regardé la liste. Et il n'y a pas Xavi Simons qui serait le capitaine des têtes de nœuds, parce que lui, c'est vraiment un roi des têtes de nœuds. Il y a une liste, mais des têtes de nœuds, mais à plus en pouvoir. Ils ont un melon tous autant que les autres, qui est incroyable. Alors que franchement, ils ont tous un niveau râlé pâquerette. Mais alors le sélectionneur Ronald Koeman, oh mais alors lui, s'il y avait une religion des têtes de nœuds, ce serait le dieu numéro 1, le dieu numéro 2 et le dieu numéro 3.
1: Alors, tête de nœud,
4: non, mais je pense qu'on rajoute tellement.
1: Ils comprennent la définition.
3: Ils sont tous aussi odieux les uns que les autres. Ils sont tous aussi antipathiques, aussi imbus de leur personne. Non, mais franchement, j'ai toujours adoré les sélections des Pays-Bas. Des joueurs comme Dennis Bergkamp m'ont fait rêver. Van Nistelrooy m'a fait rêver. Alors que pourtant, il faisait pas bander, mais il était incroyable. Mais même les anciens, les Johan Cruyff, les Neskens et compagnie, les Kolbatav du foot, j'adore.
1: Mais ils ont tous des prénoms qu'on peut pas prononcer. Si oui, le reste, c'est tout de la.
3: Non, mais ils sont odieux. Cette équipe, ils sont détestables. Franchement, il n'y a rien qui va.
4: Je dis ça parce que t'es énervé.
3: Mais non, mais j'aime bien d'habitude les Pays-Bas, mais là, c'est honteux, franchement. Tu sais quoi? Ils me font limite penser à l'équipe de France de 2010.
4: Ah, me pousse pas quand même.
1: 2010
3: À 2010, tu te souviens d'Aïsna, l'histoire du bus, là, le
1: degré. Bien sûr.
4: Non, me pousse pas quand même.
1: Est-ce qu'ils vont nous faire un...
3: Moi, je les trouve aussi sympathiques que cette équipe-là. Donc rien que pour ça, j'ai envie de les voir perdre. mais ils vont pas, ils vont sortir de leur groupe quand même. Mais ce serait drôle qu'ils, voilà. Et alors si Curaçao pouvait, qui est une ancienne colonie, pouvait sortir de la poule, ce qui me semble improbable, et les US et pas les Pays-Bas. Oh mais alors là, mais je rigolerais pendant une semaine.
2: Parce que les, j'ai fait un point sur, j'ai fait un point sur Curaçao. Là pour le coup, on est les trois quarts, c'est des anciens de la, comment dire, des Pays-Bas qui ont été, qui ont jamais eu de sélection, qui espéraient en tout cas une sélection en équipe des Pays-Bas. Et ça pourrait être une jolie revanche pour la plupart d'entre eux. Donc ça pourrait être sympa à voir.
1: Ok. Tout ça, tout alors, ça. On pourrait.
2: Bref. Oui, bah vas-y, on te lance.
1: Ouais,
2: hein,
1: ouais,
2: alors,
1: bah
2: toi.
1: Oui, parce que voilà, j'ai visiblement. Je vais mettre un
3: bouton
1: pour la peine.
3: Non, mais toujours plus.
2: Non, mais c'est
3: ça y est, le mec, il a un bouton, il s'en sert
2: que pour. Tu parles de boulard, mais alors lui, c'est encore pire. Hein.
1: Mais quand tu auras les manettes, tu sauras que
3: c'est. C'est vrai, c'est quand que tu prends la technique.
2: Un jour.
1: Alors, mais voilà, alors on pourrait dire l'Argentine parce qu'ils ont battu la France en finale. On pourrait dire l'Angleterre parce que bon, voilà la grande sympathie que j'ai pour l'Angleterre.
3: Ouais, mais Tuchel, il a fait des choix qui me font rire, alors j'ai envie de voir gagner.
1: On pourrait dire Espagne pour t'emmerder, mais je vais dire le Portugal. Voilà, parce que tu.
2: Parce que 2016. Parce que 2016, que, monsieur.
1: 2016, si tu veux, hein, on se rappelle de Gignac quand même sur le poteau. Mais bon,
2: après. Ils ont c'est... gagné avec un but d'Eder en finale.
3: Ouais, mais attends, si t'as le seum pour 2016, t'as pas plus le seum pour 2020. La dernière Coupe du Monde 2022.
2: tu parles de celle qu'on a perdue contre l'Argentine, je me souviens plus. Je me souviens plus de l'année. Ouais.
3: T'as pas plus envie de voir perdre l'Argentine alors à ce compte-là.
1: Mais si, j'aurais pu prendre l'Argentine, mais c'est pas.
2: Ouais, mais tu vois,
1: non,
2: j'ai.
1: Non, c'est la dernière de Messi.
3: Je les trouve pas sympas, moi, l'Argentine.
2: Non, mais non, mais ça, ils ont toujours été un peu vicelards hein, quand même. Les... non, faut dire ce qu'il y a, hein, les Otamendi et tout machin, c'est pas des modèles de vertu, hein, pardon, mais.
1: C'est pas d'eux qu'on parle.
2: Oui, pardon.
1: Bon, merci. Et puis tes mots à deux balles, là, tu vas te lire. Alarmant en moins de deux. Bon, le Portugal, j'ai envie de dire. Pourquoi ? Parce que Cristiano, on l'a suffisamment vu. Et puis, voilà.
2: On peut dire la même pour Messi.
1: Autre chose.
3: Oui, Messi, on l'a assez vu. Hein.
1: Oui, mais Messi, c'est le meilleur joueur de tous les temps.
3: Et justement, moi, si Ronaldo pouvait gagner la Coupe du Monde pour faire la nique à Messi, ça me ferait bien rire.
1: Ouais, mais après,
3: non, mais cherche pas, t'as fait un choix non pertinent.
1: Non, non, non. Et puis, non, mais tu m'as inspiré tout à l'heure en disant qu'il y avait pas mal de joueurs qui se sont exilés dans ce magnifique championnat qu'est l'Arabie Saoudite. Pff, non, ça me fait pas rêver. Après, voilà, c'est.
3: Ah ouais, mais tu vois, moi, j'aime bien Diogo Jota, leur goal, qui je trouve est vachement surévalué. Sous-évalué, pardon.
1: Sous-évalué, ouais.
3: Sous-évalué. Bernardo Silva, je trouve que pour l'ensemble de sa carrière, il mériterait aussi de soulever une Coupe du Monde. Donc, non, cette équipe du Portugal, j'aime bien. Mais je le dis pas trop fort parce que je préfère voir gagner l'Espagne quand même.
1: Après, on sait qu'ils iront pas loin, mais après, voilà, c'est.
2: Bon, je dis que l'Espagne, ça ira pas loin.
1: Est-ce qu'on se refait un tour de favoris ou on l'a déjà fait? Non. Allez. Bon. En tout cas, dans les pronostics, le favori, ça part sur l'Espagne ou la France, il me semble quand même.
3: Oui, oui, dans les grands favoris, il y a l'Espagne ou la France.
2: Et pardon, j'étais parti sur le Cap-Vert, moi.
3: On est tous aussi d'accord pour dire que les États-Unis, on n'a pas envie de les voir aller loin. On a envie qu'ils aillent pas loin.
1: Voilà, j'hésitais aussi avec ça.
2: Oui,
3: en fait, voilà.
1: J'hésitais.
3: Pour les coulisses de l'émission, on a tous dit en premier les États-Unis, donc on s'est dit qu'on n'allait pas dire les États-Unis, mais ça nous ferait tellement rire que l'Iran aille. Au moins passer un tour et pas les USA. Ah mais moi ça me ferait rigoler. Mais vraiment, mais tout l'été.
2: Non mais non mais même au-delà ouais. du conflit États-Unis-Iran, je veux dire.
1: Ouais, c'est important dans un contexte comme ça, c'est important de le souligner.
2: Non mais ok, mais juste sur la complexité pour les supporters d'aller voir un match aux États-Unis, je veux dire rien que pour ça, le prix des places, l'horaire des matchs. Je veux dire voilà, c'est concrètement pour ça, je voudrais les voir perdre.
3: Et puis au-delà de, oui, alors après les 26 mecs qui ont été convoqués, ils ont pas tous voté pour Monsieur Bush. Monsieur Trump.
2: Ouais,
3: ils sont pas tous d'accord avec lui. D'ailleurs, ils sont pas responsables de ses décisions. Mais ouais, c'est vrai que rien que pour le symbole. Et le Canada et le Mexique qui sortiraient de leur poule et pas les USA, ça me ferait bien rigoler.
1: Ah oui, le Mexique. Ouais. C'est possible pour le Mexique.
3: Alors le Mexique, je les vois sortir de leur poule parce que bon, le Mexique, ça reste quand même une grosse équipe. Mais
2: le Canada, ça peut.
3: Ça vaut pas un coup.
1: Ils ont les Suisses. Il y a la Bosnie et les Suisses qui peuvent passer devant quand même. Hein.
3: La Suisse, c'est plus trop ce que c'était la Suisse. Hein.
1: Ils ont toujours réussi à sortir. Il y a encore Shaqiri ou pas ?
3: Il y a toujours Shaqiri.
1: Ah là là.
2: Qui a fait une saison incroyable avec Bâle.
3: Dans le championnat suisse.
2: Ouais.
1: Il y a Mbolo, il y a tout ça.
3: D'ailleurs, grosse surprise dans le championnat suisse.
2: Oui, le FC Thun.
3: Le FC Thun qui avait jamais gagné le championnat, qui gagne.
2: Et puis surtout qui était promu cette saison et qui a pris le championnat.
3: C'est dire le niveau du championnat où un promu a réussi à gagner. Non, mais c'est
2: incroyable.
3: Quoi.
2: Incroyable.
1: Voilà pour nos pronostics de ceux qu'on veut voir se planter. pour la Coupe du Monde qui arrive dans combien, 40 jours? Combien on en est?
3: Coup d'envoi le 11 juin.
2: Pas assez vite.
1: On est pas assez vite. Pff, ouais. Levez-vous à 4h du matin pour voir des purges.
2: Non,
1: alors, on a sur la dernière partie, qui est pour toi Caps, après un jingle.
4: Et on va parler de nos losers. Hein, nos losers de la semaine.
1: Le vote.
4: Ouais, le vote.
3: Oh, j'ai encore eu du mal à faire mon choix.
4: Ah non, moi mon choix était tout trouvé. Je commence ?
1: Allez, vas-y.
4: Allez, parce que
1: donne-toi la parole.
4: Allez, vas-y. Je me donne auto là, je m'auto-donne la parole. On va parler
3: pour de t'auto-flageller.
4: Exactement, c'est horrible. On va parler de la JOCR, mon club de cœur, qui a acquis un maintien lors de la dernière journée, hein, un maintien inespéré, hein,
3: tout
4: quand
3: ça,
4: on voit
3: tout ça pour ça.
4: Ah ouais, tout ça pour ça. Bref, l'équipe qui avait fait l'équipe et le comment dire et le staff qui avait, tout le club qui avait fait l'union sacrée en tout cas pour le maintien, c'est retombé un peu dans ses travers à la suite de ce maintien en Ligue 1 avec des problèmes en interne entre le coach Christophe Pélissier et le directeur sportif David Ventier qui peuvent plus voir en peinture, hein, tellement qu'une décision devait être prise en tout cas par le propriétaire James Ozou.
3: C'est-à-dire virer un des deux.
4: Exactement, c'est un peu l'objectif et c'est Ventier, le directeur sportif, qui a été choisi et ils ont viré le coach qui leur a obtenu le maintien avec une équipe en bois, ce qui est quand même déjà assez...
3: Équipe en bois qui a été recrutée par
4: Le directeur sportif, absolument. Donc c'est quand même incroyable, je trouve le pied de nez un peu cocasse. Bon, à noter qu'il y a eu quand même...
3: Donc on sait que vous descendez l'année prochaine.
4: Oui, c'est un peu ça. Alors attends, parce que c'est pas fini, parce que c'est là que c'est drôle. Je pense qu'il y a le côté économique, parce qu'on a réussi à vendre des jeunes aux alentours d'une vingtaine de millions d'euros, ce qui a fait que ça pesait peut-être dans la balance du directeur sportif. Des recrues à pas cher, donc peut-être que, bon, finalement on a réussi à avoir le maintien quand même. Est-ce que c'était positif pour
3: vous
4: le propriétaire?
3: Vous avez eu le maintien parce qu'il y avait trois équipes qui étaient plus nulles que vous.
4: Absolument.
3: Pas parce que vous étiez meilleur.
4: Mais absolument. Mais c'est clairement ça. Mais à noter quand même qu'il y a eu quand même eu des manifestations, des pétitions de la part des supporters auxerrois pour en tout cas plaider en la faveur du coach Pélissier et du départ de David Ventier. Donc bon, les choses sont actées, le coach Pélissier a été limogé, mais retournement de situation dans la semaine où il y a le président Baptiste Malherbe qui est le seul dépositaire de la signature du propriétaire à l'heure actuelle parce qu'il est bloqué en Chine pour des problèmes de visa.
3: Ça c'est pas la loose.
4: Ça c'est vraiment la loose. Il n'a pas pu.
3: Le mec il est millionnaire et il a des problèmes de visa.
4: C'est incroyable. Mais bon bref, ça c'est pour un autre débat. Et pour l'instant il n'a pas ratifié le renvoi du coach officiellement. Il va tenter d'aller en Chine pour aller faire changer d'avis au propriétaire. Sauf que de l'autre côté, on a David Ventier, qui le directeur sportif, qui a déjà signé sur le papier le nouveau coach, qui serait Will Steele, d'après les infos de l'équipe. Et donc pour le coup, si ça risque d'être un sacré bordel en début de saison,
3: parce que vous aurez deux coachs.
4: Exactement, on a tout compris. Il y a absolument rien qui va, c'est un bordel monstrueux.
3: C'est ça là, vous.
4: Non, mais c'est un bordel.
3: Ou alors vous allez payer Will Steele pour casser son contrat.
4: Exactement.
3: Mais ça me ferait tellement rire.
4: Alors que le budget, on connaît le budget quand même de la GIA qui est.
3: Ah, vous avez un budget?
4: Ouais, qui est très très en bas de la liste des clubs de Ligue 1.
3: Ah bah oui.
4: Et donc déjà qu'on a des moyens limités pour recruter, si en plus de ça on doit payer peut-être 1 million pour dédommager Will Steele de pas l'avoir pris, je veux dire ça risque, enfin en tout cas ça annonce pas un début de saison serein en tout cas pour la suite. Donc pour moi c'est mon loser de la semaine.
1: Alex.
3: Alors moi
1: tu
3: vas pouvoir crier parce que je vais parler de la Juve, l'équipe que tu aimes tant. J'ai failli faire un panier avec le Milan et la Juve qui ne sont pas ni l'un ni l'autre en Ligue des Champions l'année prochaine.
1: C'est vrai.
3: Pour la première fois depuis quelle année d'après vous?
1: Longtemps.
4: Très longtemps.
3: Ah, très très longtemps.
1: 50? Non. Plus?
3: À 1992.
1: Ah oui.
4: Ah ouais.
1: Oui.
3: Depuis 1992. Donc
1: je sais rien. La Juve sont tellement fort.
3: Donc moi en 92 j'étais personnellement au CP.
1: J'avais 2 ans.
4: Ouais. Voilà. J'en avais 3.
3: Donc depuis 92, Milan et la Juve sont donc depuis 93, Milan et la Juve sont tout l'un ou l'autre en Ligue des Champions. C'est de l'année prochaine pas un seul avec des budgets qui sont faramineux. Koum est passé devant eux.
1: Oui.
3: Donc
1: c'est beau ça.
4: Ouais. Ça pourrait être une belle histoire.
3: Mais en fait, Milan et la Juve ne sont pas mon loser du moment, bien qu'ils soient ridicules, la risée de l'Italie. Mon loser du moment, c'est un club mongol.
4: Ah.
3: J'ai trouvé, je crois, le pire club de toutes les premières divisions du monde. Le FC Ulaangom City. Excusez-moi, mon mongol est... J'ai pas fait mongol en LV2.
4: C'est bizarre, c'est étonnant. Hein.
3: Donc c'est un club de D1 mongol qui a un bilan calamiteux de 14 matchs, 14 défaites, 97 buts encaissés. Ça fait une moyenne de 7 buts encaissés par match. Je crois que j'ai jamais vu une stat pareille dans une première division.
4: Ils ont fait jouer les poussins.
3: Mais en fait, ils ont fait jouer ce qu'ils voulaient, quoi. Mais je suis à peu près sûr que toi, t'y vas, t'es titulaire. Et en fait, là où c'est incroyable, c'est les losers de ouf parce que ils sont pas derniers du championnat.
4: Oh non.
3: Ils sont pas derniers parce qu'en fait, il y a une équipe qui a déposé forfait, donc ils vont jouer un barrage pour pas descendre. Il y a aucune chance qu'ils y descendent pas parce qu'ils ont vraiment, c'est catastrophique cette année. Voilà, mais c'est, mais une équipe de D2 est capable de les taper, donc je vois pas comment cette équipe va pouvoir se maintenir. Mais voilà, vous saurez qu'en Mongolie, il y a un championnat de première division et il y a une équipe qui se fait marcher dessus tous les week-ends.
4: Et est-ce que t'as creusé ton sujet? Pourquoi? Est-ce que c'est le recrutement qui avait mal été fait?
1: Est-ce que j'ai le droit de faire mon loser peut-être?
4: Non, que dalle.
1: Non. Ah ouais, non, d'accord.
3: Non, parce que c'est bon, j'ai trouvé le loser du moment.
1: Ah ouais.
3: Alors, j'ai un troisième loser, mais j'en parlerai que si on a encore une minute à la fin.
1: Il nous en reste quatre. Alors, le loser, moi, c'est pas pour rigoler, parce que je vais me la jouer relou, politicien, machin, tout ça.
3: Ça voilà. Éteignez vos radios.
1: Éteignez les radios. John Terry! John Terry, légende de Chelsea.
4: Exactement.
1: Qui a majestueusement bien commenté le tweet d'un certain Rupert Lowe, fondateur du parti nationaliste Restore Britain, comprendre, reconstruire la Grande-Bretagne. Tweet qui, en partie, demandait de mettre dehors des gens pas assez anglais ou de couper des allocs de ces mêmes personnes. En soi, des propositions que l'on connaît aussi par chez nous. Il avait déjà approuvé les propos de Monsieur Lowe sur une autre proposition tout autant raciste aussi quelques temps auparavant. Donc en soi, rien d'hasardeux pour ce bon vieux John. Bref, l'extrême droitisation d'ancienne gloire du sport, du foot, la lose pour moi. Voilà, c'était mon loser.
3: Ok,
1: j'étais refroidi. Bon.
3: Je peux évoquer mon autre loser, j'ai hésité longtemps.
4: Allez, on t'écoute.
3: Lance Stroll. Lance Stroll, Formule 1, qui, alors non pas au dernier Grand Prix du Canada, mais au Grand Prix précédent de Miami, a tourné moins vite sur son tour en qualif que le poleman de la GP2.
4: Oh, ça c'est moche.
3: Ça c'est honteux quand même.
4: Ça c'est honteux. Alors, pour remettre dans le contexte, Lance Stroll est en Formule 1 parce que l'écurie appartient à papa.
3: Voilà.
4: Voilà, c'est ça.
3: Donc le mec est là parce que son père est le propriétaire de l'équipe et il a tourné moins vite que des voitures d'une catégorie inférieure. Grosso modo, pour faire simple, on lui donne une Ferrari et vous donnez une deux chevaux à Schumacher. Schumacher va plus vite que lui.
4: Non, mais il est cataclysmique, faut qu'il arrête.
3: Non, et puis, alors, à sa décharge, il a une brouette quand même.
4: Papa, il a pas fait une bonne voiture.
3: Non, papa et New Way ont fait une brouette.
4: Ah.
3: Avec Honda. N'oublions pas qu'Honda est grandement responsable.
4: Avec New Way, ils ont réussi à faire une...
3: Entre New Way et Honda, ils ont fait une... Ouais, ah, mais vraiment.
4: Ah, c'est moche.
3: Ah, je descends plus vite les escaliers sur les fesses que font un tour de circuit. Non, mais voilà, moi, mon loser du moment, vraiment, c'est ce club mongol. Ils m'ont fait rire. Ils prennent 7 buts par match et ils sont en D1. Lol.
1: Voilà pour les losers. Comment on procède? Je pose la question à chaque fois, hein. Vous vous rendez compte, c'est la cinquième fois qu'on le fait.
4: C'est le mien.
1: Comment on fait?
4: C'est le mien. C'est le
1: tien, c'était aussi, on s'en fiche.
4: Tu vas prendre un casque, hein.
1: Tu vas prendre un casque, ok, oui.
3: Moi, franchement, mon club mongol qui prend 7 buts par match, c'est pas le dernier, je trouve ça magistral.
1: Le club mongol, le fils de, enfin, voilà. Voilà. Le bon vieux John, il vous plaît pas?
4: Non.
3: John Dexter?
1: On laisse où il est? Ouais, ouais, bon. John David, non, mais oui.
3: John Terry.
1: John Terry, oui. Donc John David, c'était autre chose, encore plus calamiteux. C'est voilà.
3: Non, parce que moi, je t'avoue qu'un footeux qui parle de politique.
1: Ah, c'est un débat, ça, on pourrait le faire un de ces jours.
3: Ouais,
1: qu'est-ce qu'on pense de ça? Ça, c'est très comptoir, ça.
3: Mais est-ce qu'on est obligé
1: faudrait
3: de
1: faudrait être plus au milieu autour de la table pour
3: des mecs qui savent à peine lire, est-ce qu'on est vraiment obligé de les écouter?
1: Mais c'est un petit peu ça. C'est en fait, est-ce qu'ils perdent pas tous leurs repères, ces gars-là? Et du coup,
3: quel repère tu veux qu'ils perdent? Ils en ont aucun.
1: Bah, justement. Et voilà, quand tu lâches dans le grand bain de rien.
3: John Terry, c'est pas le mec qui s'est tapé la femme de son coéquipier aussi? Alors qu'il était capitaine de l'équipe.
4: Mais je crois que c'était même son meilleur pote. Non,
1: Ashley Cole, oui, c'est ça.
4: Il n'y avait pas eu aussi Wayne Bridge aussi?
3: Oui, Wayne Bridge.
1: Peut-être une mesure.
4: C'était son meilleur pote en plus, il me semble.
3: Non, voilà, un gars d'aplomb, quoi.
1: On va terminer.
4: Un bon gars.
1: Donc on vote blanc.
4: Voilà. On vote blanc, voilà.
1: Bon, on vote blanc, on va terminer là-dessus. On vous dit.
3: Ah, c'est l'anniversaire de Paul Gascoigne, j'y pense.
1: C'est trop grand bien. Grand
3: voilà,
1: bien.
3: 59 ans. Je pensais pas qu'il arriverait aussi loin.
1: On revient dans 2 semaines, en tout cas. Bonne soirée à vous, ou bonne journée selon l'heure que vous l'écoutez. À plus tard, au revoir. Yeah.
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1: Bon, j'étais assis là, à l'armée du salut. Je faisais un atelier d'écriture. C'est comme ça qu'on dit. La plupart du temps, je suis pas chanteur, je suis pas la star que tout le monde connaît. Non, comme tous les artistes ratés, on finit soit prof, soit on fait des ateliers. Moi, je fais des ateliers. Des ateliers poésie au collège, à l'hôpital, à Emmaüs, à Brest. Les plus grands poètes que j'ai rencontrés, c'était des enfants, migrants, mineurs, isolés. C'était les gars du CPN à Nancy. J'ai

j'étais là à l'Armée du Salut à Paris avec mon petit atelier d'écriture de poésie. Ce jour-là, il n'y avait personne avec moi, j'étais tout seul, avec toute ma belle culture à partager, tout mon amour de l'humanité, seul comme un con, comme un rendez-vous raté, comme Guillaume Depardieu dans Les Apprentis ou comme Cluzet dans le même film, skieur d'escalier. Bref, j'étais mal embringué. Personne voulait écrire de la poésie. Ce jour-là, bizarrement, la misère avait autre chose à branler. Bref, il y a un

très belle poésie que voici. Dernière étape, showtime. Tu te retrouves nulle part, mais détendu, souliers chaînés, bouquet tout seul. Là, tu vas entendre la musique. Suis-la. Va d'où elle vient. Sur la route, il y a quelqu'un qui va te lire une recette de tarte aux pacanes. Écoute-la, ça vaut la peine. 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Te v'là en enfer. Si c'est sold out, tu bouges pas, t'attends. Des fois, ça peut être long. Le crapaud à l'entrée, tu y offres tes dents et ta dernière poésie. Faut qu'il t'en reste quelques-unes rendues là si t'es tout seul. Pense-y en cours de route quand tu te casses la gueule. Je m'occupe du reste.

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